0: C'est quoi son numéro?
1: 01 47 47. Je vais le faire moi-même. Il s'appelle Juste Leblanc.
0: Ah bon, il n'a pas de prénom?
1: Je viens de vous le dire, Juste Leblanc. Leblanc, c'est son nom, et c'est juste son prénom. Monsieur Pignon,

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0: Ça serait quand même tout drôle de te revoir après tant d'années. 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
0: Ah, c'est vrai, au fait. 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

0: Bonjour.
1: Bonjour.
0: Est-ce qu'il serait par hasard possible, j'ignore si ça existe, de consulter un fichier sur lequel il y aurait les noms et adresses d'anciens nazis établis au Brésil? Il y a forcément une amicale d'anciens nazis ou un club, une association. Mémorial nazi, peut-être.
2: Monsieur, sachez que l'Allemagne est une démocratie et qu'en aucun cas, une ambassade allemande pourrait être au courant des agissements d'anciens nazis.
0: Oui, mais enfin, entre Allemands...
2: Tous les Allemands ne sont pas nazis, monsieur.
0: Oui. Je connais cette théorie, oui.
2: Je crois que je vais vous demander de partir, monsieur.
0: Soit. Chou blanc, donc. Au Wiedersehen. 48

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0: T'as besoin d'autre chose, toi?
1: Oui.
2: Vous aurez rien contre les cauchemars?
0: Les cauchemars?
2: Ah, en ce moment, je fais toujours le même rêve. Je nage dans la Seine, tout d'un coup, j'avale un rat. Alors j'étouffe et puis je coule. Et en bas, il y a des huîtres, elles m'attrapent les chevilles. Alors je vomis le rat sur les huîtres, le rat, il attaque les huîtres, je remonte à la surface, je prends une péniche dans la tête et là, je me réveille.
0: Putain, c'est pas la peine que je te file des trucs à toi.
2: C'est vrai? Super.

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0: à l'écoute de RFI, il est 6h ici à Paris, 2h de moins en temps universel. L'heure d'un nouveau journal avec vous, Gaëtan Plenet, bonjour.
1: Bonjour Simon, bonjour à tous.
0: Et à la une, Israël frappe le Liban, l'Iran réplique.
1: Et Israël aussi, en frappant à son tour plusieurs villes iraniennes ce matin. C'est une première depuis le cessez-le-feu du 8 avril dernier. On va y revenir dès le début de cette édition. On va faire un point aussi sur les différents résultats électoraux après plusieurs scrutins, hier en Arménie, au Kosovo ou encore au Pérou. On parlera des enjeux de la visite en Corée du Nord du président chinois Xi Jinping. Il vient d'arriver. À la une également, la peine de mort prononcée en appel en RDC pour les 54 prévenus du procès de deux experts de l'ONU en 2017, du procès du meurtre de deux experts de l'ONU en 2017, donc dans la province du Kassai. Le premier meeting de campagne en France pour Jean-Luc Mélenchon, un nouveau candidat pour l'élection présidentielle qui aura lieu l'an prochain. Et puis le mondial masculin de football, c'est dans quelques jours que ça commence, les Iraniens y seront, mais change de camp de base, ce sera finalement le Mexique et non pas les États-Unis. La faute évidemment au contexte géopolitique. Des explosions entendues tôt ce matin dans la capitale iranienne Téhéran, mais aussi à Tabriz et Isfahan, des frappes visiblement israéliennes, puisque l'armée de l'État hébreu a annoncé quelques minutes plus tard avoir visé, je cite, des cibles militaires dans l'ouest et le centre de l'Iran. Une riposte à d'autres frappes iraniennes, elles, qui ont touché Israël hier, les premières depuis l'entrée en vigueur du cessez-le-feu il y a un petit peu plus de 100 jours. Un avertissement, ont dit les gardiens de la Révolution, qui ont eux aussi présenté ça comme des représailles après les nouvelles frappes israéliennes qui ont visé hier la banlieue sud de Beyrouth, car depuis des semaines, Téhéran le dit de plus en plus clairement, mettre fin à la guerre en Iran, ça doit passer aussi par la fin de la guerre au Liban. Correspondance à Beyrouth de Paul Ralifé.
2: Un des principaux objectifs déclarés de la guerre israélo-américaine contre l'Iran est de réduire l'influence régionale de la République islamique en affaiblissant ses alliés extra-étatiques. Au Liban, il s'agit du Hezbollah. Les négociations directes libano-israéliennes sous parrainage américain, desquelles sont exclus le Hezbollah et les représentants de la communauté chiite, s'inscrivent dans ce cadre. Le président Joseph Aoun et le premier ministre Nawaf Salam se sont résolument alignés sur cet objectif. Les deux dirigeants ne ménagent pas leurs critiques à l'égard de l'Iran et accusent le Hezbollah de servir les intérêts de Téhéran. En s'impliquant directement dans la bataille entre le Hezbollah et Israël, l'Iran se pose en protecteur du Liban. Téhéran tente de la sorte de court-circuiter les efforts visant à son éviction de la scène libanaise. Sur un plan plus large, l'Iran veut intégrer le Liban dans ses négociations avec Washington. C'est dans ce contexte qu'il faut placer la visite du chef de l'armée libanaise à Islamabad. Le général Rodolphe Haykal doit rencontrer son homologue pakistanais, le maréchal Hassan Bounir, principal médiateur entre l'Iran et les États-Unis. Une source informée a confié à l'AFP que cette visite s'inscrivait dans le cadre des pourparlers plus larges entre Téhéran et Washington. Paul Khalife, Beyrouth. RFI.
1: Mais pour l'heure, ce n'est pas une solution diplomatique qui se dessine, puisque je le disais, Israël et l'Iran ont repris leurs frappes. Et ce d'ailleurs malgré l'appel que le président américain Donald Trump a passé au premier ministre israélien Benjamin Netanyahou pour lui demander, justement, c'est ce que nous apprend le média Axios, de ne pas riposter aux frappes iraniennes. À noter que ce lundi, toutes les écoles sont fermées en Israël, où l'armée annonce également ce matin avoir identifié un tir de missile lancé depuis le Yémen, où les rebelles houthis soutiennent Téhéran. Et puis les gardiens de la révolution iraniens annoncent aussi ce matin avoir ciblé, je cite, des groupes terroristes dans le Kurdistan irakien à Souleymaniye. Ils ne disent pas exactement qui ils ont visé, mais cette région autonome abrite notamment des bases de groupes rebelles kurdes iraniens accusés par Téhéran d'être au service des intérêts américains et israéliens. 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Les premiers résultats sont tombés en Arménie au lendemain des élections législatives et on se dirige vers une large victoire du président Nikol Pachinian, du premier ministre Nikol Pachinian. Son parti Contrat Civil est pour l'instant en tête avec un petit peu plus de 51% des suffrages, presque 30 points devant l'alliance Arménie Forte du milliardaire russo-américain Karapetian. Pachinian, lui, est au pouvoir depuis 2018 et il tente d'éloigner un petit peu son pays de Moscou et de le rapprocher au contraire de l'Union européenne et des États-Unis. Autre législative qui avait lieu hier au Kosovo, les troisièmes en un petit peu moins d'un an et demi, alors que le Parlement n'arrive pas à se mettre d'accord, notamment sur l'élection d'un nouveau chef de l'État. Alors, nouvelle nouvelle dissolution en avril et pas sûr que les premiers résultats du scrutin d'hier permettent de sortir de l'impasse. Le parti du Premier ministre sortant, Albin Kurti, semble arriver en tête, assez largement, c'est vrai, avec 43% des voix, sauf que c'est beaucoup moins que lors du précédent vote de décembre prochain. À Pristina, Laurent Rouy.
3: Si le parti du Premier ministre reste en tête des résultats du vote, il voit ses soutiens passer de 51% des suffrages au précédent scrutin à 43% cette fois-ci. Une chute de 8 points qui pourrait renvoyer le parti autodétermination sur les bancs de l'opposition si les autres formations politiques s'allient. La Ligue démocratique du Kosovo, le parti de l'ancienne présidente Vjosa Osmani, dont l'élimination de la course présidentielle avait entraîné la dissolution du Parlement, arrive troisième avec presque 18% des suffrages, en hausse de 4,5 points. Surtout, le taux de participation s'établit à 36% des votants, en chute libre par rapport à décembre 2025, lorsque presque 48% des électeurs s'étaient déplacés. Ces résultats constituent un camouflet pour le Premier ministre Albin Kurti, vu comme à l'origine de la crise institutionnelle que traverse le Kosovo. Son parti reste tout de même la première formation du pays. Reste à savoir si cela suffira à former une majorité et donc le futur gouvernement. Laurent Rouy, Pristina. RFI.
1: Et puis on votait hier aussi au Pérou, cette fois pour le second tour de la présidentielle. Là encore, pas de résultat définitif, avec un duel qui s'annonce très serré entre la candidate de droite Keiko Fujimori et son rival de gauche Roberto Sanchez. Xi Jinping a foulé le sol nord-coréen il y a un petit peu moins d'une heure maintenant, début d'une visite de deux jours pour le président chinois. C'est une première depuis 2019. Il veut montrer que si Pyongyang et Moscou se sont, c'est vrai, rapprochés ces dernières années, eh bien la relation entre Pékin et la Corée du Nord s'améliore, elle aussi, après plusieurs années de froid, Nicolas Roca.
4: Une relation transactionnelle où chacun y trouve son compte. Voici comment Lee Sung-yeon, chercheur à la fondation George H.W. Bush, décrit la dynamique entre Pékin et Pyongyang.
5: L'enjeu pour Kim Jong-un est très clair. Il exige que la Chine approuve tacitement l'expansion de son arsenal nucléaire qu'il a mis en avant de manière spectaculaire ces derniers jours.
4: Depuis un nouveau centre d'enrichissement d'uranium ce mercredi, le leader nord-coréen a assuré avoir accru exponentiellement la puissance nucléaire du pays.
5: Je pense que cela marque la fin définitive du discours traditionnel sur la dénucléarisation de la Corée du Nord. En se rendant à Pyongyang immédiatement après que Kim ait dévoilé de nouvelles capacités massives d'enrichissement d'uranium, Xi Jinping contribue de fait à normaliser l'existence d'une Corée du Nord dotée de l'arme nucléaire.
4: Mais la Chine espère aussi faire avancer ses intérêts.
5: En contrepartie, le président chinois Xi Jinping attend un respect absolu de ses exigences et cherche probablement à s'assurer des points d'ancrage géopolitiques à long terme. Par exemple, l'accès à la navigation dans la mer du Japon via l'estuaire du fleuve Toumen.
4: Cela offrirait à Pékin un nouveau corridor commercial pour le nord-est du pays, enclavé mais très industrialisé. Un accès supplémentaire précieux ouvrant potentiellement les routes de l'Arctique, mais une compensation limitée face à la reconnaissance tacite d'une Corée du Nord nucléaire et plus confiante que jamais.
1: Autre visite, celle du pape en Espagne. Elle a commencé samedi et après une messe géante qui a réuni plus d'1 200 000 personnes à Madrid hier, Léon XIV prononcera un discours tout à l'heure devant le Parlement espagnol. Il doit aussi rencontrer des victimes d'agressions sexuelles commises au sein de l'Église. 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Le verdict est tombé en RDC au procès en appel des meurtres de Zeida Catalan et Michael Sharp, deux experts de l'ONU tués en 2017 dans la région du Kasaï, et peine de mort prononcée pour les 54 prévenus, notamment pour le colonel Mambueni qui avait été échappé en première instance, condamné alors à 10 ans de prison. Et bien finalement, peine capitale pour lui aussi. Elisabeth Morsebi est la sœur de Zeida Catalan, l'une des deux victimes, et ses sentiments sont mitigés.
6: Après plus de 9 ans de deuil, d'incertitude et de bataille judiciaire pour obtenir la vérité, nous sommes à la fois soulagés et tristes. C'est un soulagement car c'est une étape importante pour reconnaître enfin leurs responsabilités, et de la tristesse car aucun verdict ne pourra ramener ma sœur Zeida, ni Michael Chaps, ni leurs collègues congolais, ou toutes les victimes innocentes des violences dans le Kasaï. Nous pensons qu'avec toutes les preuves collectées, notamment ces enregistrements attribués au colonel Mambueni, qui dévoile que la présence d'experts onusiens pourrait compromettre l'autorité de l'État, ce qui interroge sur les circonstances de ces meurtres. Pour nous, il reste beaucoup de questions, nous ne sommes pas intéressés par les spéculations. Il est important d'enquêter sur ces individus, plus haut dans la hiérarchie, qui auraient pu détenir des informations capitales ou participer à cette conspiration. Le verdict rendu en appel n'est qu'un début, pas le chapitre final.
1: Des propos recueillis par Sophia Namazian. La RDC et ce nouveau bilan communiqué par les autorités, 515 cas d'Ebola confirmés dans le pays, dont 91 décès, mais aussi 12 guérisons. On va y revenir évidemment dans nos éditions africaines ce matin encore, alors que la commissaire européenne Adja Labib était à Bounia hier dans l'est de la RDC, capitale de l'Ituri, durement frappée par cette nouvelle épidémie. La terre a tremblé fort aux Philippines, un séisme de magnitude 7,8, au moins un mort, alors que plusieurs bâtiments se sont effondrés dans le sud du pays. Une alerte au tsunami a été déclenchée. Les habitants des régions côtières ont été appelés à évacuer. Même chose d'ailleurs en Indonésie. En France maintenant, premier meeting de sa 4e campagne présidentielle. Jean-Luc Mélenchon était à Saint-Denis hier, en banlieue parisienne. 26 000 sympathisants ont fait le déplacement selon son parti, la France Insoumise. Il continue à dire qu'il est la seule chance de victoire de la gauche pour le scrutin de l'an prochain, rejetant toujours aussi fermement l'idée d'une primaire pour désigner un candidat unique. Alors il a pu dérouler les grands axes de son programme et s'est notamment exprimé sur l'actualité récente dans le pays. Le meurtre de Liana, une collégienne de 11 ans dont le meurtrier présumé avait fait l'objet de plusieurs plaintes sans qu'il ne soit arrêté. Alors que les critiques affluent sur une mauvaise gestion, voire une responsabilité de la justice et des forces de l'ordre, eh bien Jean-Luc Mélenchon propose, lui, une loi contre la pédocriminalité et les féminicides.
7: Quand un crime odieux, écœurant, comme le meurtre de la pauvre petite Liana nous révolte comme aujourd'hui. Gardons-nous d'ignorer ses racines profondes, car il y en a. Proposons une loi globale contre la pédocriminalité et les féminicides. Cela n'a guère intéressé jusqu'à présent les chantres des discours sécuritaires, pas davantage que les crimes racistes et homophobes ou la mort au travail. Et souvenons-nous que les coupes budgétaires alimentent le crime. Quand manque de moyens, la justice et la police judiciaire plus utiles que les chasseurs de manifestants.
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9: La météo de ce lundi avec des températures agréables qui vont atteindre 25 degrés cet après-midi à Langogne, 27 à la Canorgue et 28 à Mende et Marvejols. Après une matinée ensoleillée, des orages pourraient éclater ponctuellement dans l'après-midi sur l'ensemble du département. Le reste de la semaine

0: Bonjour et bon réveil sur 48FM, il est 6h30, tout de suite le journal Thomas Semler.
1: Bonjour à toutes et à tous, au sommaire de votre journal, on commence par parler politique locale et les élus des communes lausériennes en pleine formation, 3 mois après leur élection. La Lozère qui lance également une nouvelle structure dédiée aux emplois saisonniers. Et puis en fin de journal, on parlera nourriture avec un phénomène gustatif bien connu des ados qui débarque à Mende. Et donc, ils étaient quasiment tous là, les maires des 152 communes lausériennes. Mardi dernier, la préfecture a invité les nouveaux élus départementaux à une deuxième session de formation et de présentation des services. Une demi-journée sous forme de table ronde bien utile, notamment après le renouvellement des édiles, 3 mois après leurs élections. Le préfet Gilles Quenervé donne le programme.
2: Aujourd'hui, on a choisi d'échanger avec les maires pour leur faire passer un message. Vous n'êtes pas seul, l'État va vous accompagner sur différents sujets. Et donc cet après-midi, on va traiter des finances locales, de la sécurité, de l'ingénierie, tous les sujets qui peuvent concerner les maires durant leur mandat et pour lesquels l'État, évidemment, sera là pour les accompagner.
1: Présentation de l'organigramme, les différents types de dotations ou encore que faire en matière de crise sanitaire. Autant de présentations utiles à des maires parfois laissées à eux-mêmes, notamment pour les plus petites communes.
2: C'est important parce qu'on a énormément de questions tout au long de l'année et depuis les dernières élections, on a des élus qui, évidemment, nous interrogent sur tel ou tel sujet. Donc, il est important aujourd'hui de leur donner les bases, les clés, puisqu'ils vont repartir avec une clé USB, avec l'ensemble des sujets traités sous forme de fiches. Mais aujourd'hui, on va leur présenter les choses oralement. On va répondre à quelques questions. Et puis, on va identifier aussi leurs problématiques pour, dans un prochain rendez-vous, répondre plus spécifiquement à leurs besoins.
1: Une journée bien utile avec beaucoup de novices. Lors des dernières élections municipales en Lozère, seulement 30% des maires ont été réélus. Une nouvelle structure dédiée aux emplois saisonniers voit le jour dans le département. C'est la direction départementale de l'emploi, du travail et des solidarités, en partenariat avec la Chambre de commerce et d'industrie, qui l'annonce. L'annonce donc l'ouverture de la maison des travailleurs saisonniers, baptisée Ma Saison en Lozère. L'objectif est d'accompagner à la fois les salariés saisonniers et les employeurs face aux difficultés de recrutement rencontrées sur notre territoire. La structure proposera notamment des informations et accompagnements sur l'emploi, le logement ou encore les démarches administratives afin de sécuriser les parcours professionnels et faciliter l'accueil des travailleurs. On pose maintenant nos valises à Mende où l'Europe apporte son soutien à la résidence autonome de Piancourt. Grâce à des fonds européens mobilisés par le CNSA et le CARSAT, l'établissement a pu mener un important programme de rénovation de ses espaces communs. Au total, plus de 1300 m² ont été rénovés entre octobre 2025 et mai 2026, avec notamment la réfection des peintures et le remplacement de revêtements de sol dans les couloirs, les cages d'escalier et les salles d'animation. Le montant des travaux s'élève à près de 94 000 euros, financé à 60% par ces aides européennes. L'objectif est d'améliorer donc le confort, la sécurité et le bien-être des résidents, tout en favorisant le maintien de leur autonomie, explique la mairie. Vous n'en avez peut-être jamais entendu, mais vos enfants le connaissent forcément, c'est le Tasty Krusty, un plat qui porte le nom de l'enseigne qu'il a popularisé sur les réseaux sociaux depuis quelques mois. Sur TikTok ou Snapchat, le Krusty composé de riz, de poulet et d'une sauce d'inspiration thaïlandaise est un véritable phénomène de la génération Z. Une recette qui est désormais disponible à Mende. Réouvert depuis un mois, le restaurant rapide Les Saveurs d'Or propose le mets à leur carte. Notre reporter Ludovic Terol est allé sur place pour goûter.
0: C'est la star des réseaux sociaux depuis plusieurs mois.
3: Le fameux Tasty Krusty
0: vient de débarquer à Mende.
3: C'est une base avec du riz, des tenders, des crispies, La sauce croustillée, du coup. Une sauce sucrée et une sauce un peu épicée.
0: Il y a un mois, Yessine a rouvert ce restaurant rapide situé rue Droite à Mende en ajoutant cette recette à la carte. Depuis, c'est carton plein.
3: Depuis l'ouverture, en fait, j'ai vraiment tout le monde qui le teste, en fait. Et ça marche super bien, franchement.
0: Et justement, ce midi, Gabriel, 13 ans, vient goûter son premier testi crousti.
4: C'est la première fois.
0: La star des réseaux sociaux.
4: On voit des vidéos satisfaisantes, TikTok, Snap, partout.
0: Est enfin dans son assiette.
4: Il y a du riz, il y a du poulet, il y a de la crème.
0: Le collégien donne son verdict.
4: C'est un rêve réveillé, là. C'est trop bon.
0: De quoi satisfaire le restaurateur mandois.
3: On est content. Et puis, on a des bons retours, donc c'est le plus important.
0: Tarif, 9 euros pour une barquette très bien remplie.
1: Un reportage de quoi donner l'appétit ce matin. Et ça tombe bien parce qu'on continue de parler restauration avec une offre qui concerne justement plus souvent les fast-food. C'est un menu offert pour un menu acheté. Une proposition qui, jusqu'à ce dimanche, concerne également des établissements plus haut de gamme. 3 restaurants lausériens participent à l'opération nationale Tous au restaurant organisé par la plateforme de réservation en ligne The Fork. Le principe, diviser la note quasiment par deux pour permettre aux clients de profiter d'une table pour un budget réduit. En Lozère, l'opération concerne les portes d'Apcher à Saint-Chély-d'Apcher, ainsi que le Rocher Blanc et le restaurant du château d'Hortefeuillette à Albaret-Sainte-Marie. Pour le restaurateur Christophe Brunel, qui dirige ces 3 établissements, l'objectif est de faire découvrir ces restaurants à une nouvelle clientèle, parfois freinée par le coût d'un repas gastronomique. Par exemple, au château d'Hortefeuillette, les menus sont habituellement proposés entre 68 et 90 euros. L'offre permet ainsi de rendre la gastronomie plus accessible. Les réservations s'effectuent directement sur la plateforme The Fork.
5: La ville de Mende vous présente la météo.
0: La météo de ce lundi avec des températures agréables qui vont atteindre 25 degrés cet après-midi à Langogne, 27 à la Canorgue et 28 à Mende et Marvejols. Après une matinée ensoleillée, des orages pourraient éclater ponctuellement dans l'après-midi sur l'ensemble du département. Le reste de la semaine devrait être ensoleillé, mais un peu moins chaude. Enfin aujourd'hui, nous fêtons les Médards.
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1: Andréane Mélard.
0: RFI Matin commence. Bonjour tout le monde, bienvenue au programme. Le Moyen-Orient, Israël et l'Iran se frappent à nouveau mutuellement ces dernières heures. C'est une première depuis le cessez-le-feu entré en vigueur le 8 avril dernier. On en parle dans votre journal, Julien Coquel-Rohem. Bonjour Julien.
2: Bonjour Andréane. À la une, en effet, de nouveaux tirs de missiles iraniens en direction d'Israël ce matin après de premières frappes hier soir. Et la réponse israélienne dans la nuit, une quinzaine de sites militaires iraniens bombardés par Israël. Les gardiens de la révolution menacent d'aller plus loin. On appelle Téhéran dans un instant. L'actualité ce matin, c'est aussi l'Arménie, où Nicole Pachinian revendique une victoire historique aux élections législatives. En Corée du Nord, la visite de Xi Jinping pour louer l'amitié invincible entre Pyongyang et la Chine. Dans ce journal également, un nouveau verdict à Kinshasa dans le procès du double assassinat d'experts des Nations Unies en 2017. La France et la colère autour de l'affaire Liana, le ministre de la Justice, Gérald Darmanin met les procureurs et les magistrats sous pression. Et puis du tennis et la victoire d'Alexander Zverev qui s'offre son premier grand chelem. Il l'attendait depuis longtemps.
0: C'est une première depuis le 8 avril et le début du cessez-le-feu.
2: Deux premières frappes iraniennes hier soir sur Israël, des tirs de missiles, tous interceptés en représailles selon Téhéran, au bombardement israélien qui a fait 2 morts et 20 blessés hier dans la banlieue sud de Beyrouth au Liban. La région semble depuis se rapprocher d'heure en heure d'une nouvelle escalade. On vous retrouve à Téhéran, Siavosh Ghazi, bonjour. Israël a riposté cette nuit en frappant l'Iran et la République islamique a répondu il y a quelques minutes.
3: Ce matin, l'Iran a de nouveau riposté à la riposte israélienne. L'aviation israélienne a mené une série d'attaques contre Téhéran, Ispahan, Karaj, Kermanshah à la frontière avec l'Irak ou encore Tabriz. Une quinzaine de frappes contre ces villes dans la partie ouest de l'Iran. Et donc, moins de 3 heures après, l'Iran a riposté à son tour en lançant des missiles contre le centre et le sud d'Israël, mais également une base militaire dans la région de Naplouse, dans le territoire occupé, donc qui a été visé, selon les informations données par les médias iraniens. Donc une riposte iranienne qu'on attendait contre la riposte israélienne. Il peut y avoir d'autres frappes dans les heures qui viennent, puisque l'Iran avait mis en garde Israël, mais aussi les États-Unis, en disant que si jamais Israël ripostait, la riposte iranienne serait encore plus dure. Il y a aussi la possibilité de fermer le détroit d'Hormuz, mais aussi le détroit de Bab el-Mandeb, comme les Houthis au Yémen sont intervenus en lançant un missile contre Israël. Il y a ce qu'on appelle l'unité des terres entre l'Iran, le Yémen, l'Irak avec les milices chiites, le Liban avec le Hezbollah ou encore les groupes palestiniens à Gaza mais aussi dans les territoires occupés. L'unité des terres, l'unité des fronts, un terme qui revient de plus en plus dans la bouche des responsables iraniens mais aussi de tous ces groupes.
2: Siavosh Ghazi, merci. La riposte israélienne contre l'Iran que Donald Trump a tenté d'éviter. Le média américain Axios affirme qu'il a appelé hier Benjamin Netanyahou pour tenter de le dissuader de nouvelles frappes sur le pays. L'Irak et la Syrie annoncent la fermeture de leurs espaces aériens. L'Iran ferme aussi le sien en partie dans l'ouest du pays et suspend les vols à l'aéroport de Téhéran. En Israël, ce sont les écoles qui resteront fermées aujourd'hui. La situation dans la région à suivre minute par minute dans notre direct sur notre site RFI.fr.
0: 9h04 à Yerevan, c'était un scrutin crucial pour l'Arménie lors du verdict après les législatives d'hier.
2: Les premières depuis la défaite du pays dans la guerre contre l'Azerbaïdjan en 2020 et la perte du Haut-Karabakh en 2023, elles avaient valeur de test pour Nicole Pachinian, au pouvoir depuis 8 ans, le Premier ministre et son parti Contrat Civil, qui recueille au dernier des comptes des voix moins de 51% des suffrages. Bonjour Daniel Valo.
4: Bonjour.
2: En direct de Yerevan pour RFI, Nicole Pachinian revendique la victoire, mais elle n'est pas encore totalement confirmée.
4: Oui, le Premier ministre arménien a revendiqué la victoire dans le courant de la nuit sur la base de résultats très partiels. Son parti était alors largement en tête avec 56% des voix, mais dans le courant de la nuit, cette avance s'est réduite et selon le dernier décompte rendu public par la commission électorale, le Contrat Civil, le parti du Premier ministre arménien, est toujours en tête, certes, mais de justesse. Le décompte des voix n'est pas terminé et à ce stade, ce serait une victoire, mais sur le fil du rasoir. Et ce résultat sera probablement contesté par l'opposition qui a dénoncé tout au long de la campagne les pressions judiciaires exercées à son encontre, à l'instar de Samvel Karapetian, le dirigeant du principal d'opposition qui est assigné à résidence. Cet homme d'affaires réputé proche de la Russie a obtenu avec sa formation Arménie Forte plus de 23% des voix, ce qui est beaucoup plus qu'anticipé. Samvel Karapetian qui s'est exprimé lui aussi dans le courant de la nuit pour dénoncer l'annonce prématurée à ses yeux de la victoire célébrée par Nicole Pachignan et ses partisans. Il va donc falloir attendre dans les prochaines heures les résultats définitifs. Une certitude, s'il emporte ces élections, Nicole Pachignan n'aura pas, loin de là, cette large victoire qu'il espérait et qu'il avait demandé à ses électeurs.
2: Daniel Valo, envoyé spécial de RFI à Yerevan, en Arménie. Merci beaucoup.
0: Dans l'actualité également, Julien, un déplacement rare pour Xi Jinping aujourd'hui.
2: Le président chinois qui voyage désormais peu à l'étranger est arrivé ce matin en Corée du Nord pour une visite de 2 jours. C'est la première depuis près de 7 ans. Bonjour Cléa Broadhurst.
5: Bonjour Julien, bonjour à tous.
2: Xi Jinping à Pyongyang pour des cérémonies et pour réaffirmer l'amitié entre les deux pays. Une rencontre qui doit aussi permettre à la Chine de réaffirmer son influence sur un allié devenu plus indépendant grâce à son rapprochement avec la Russie.
5: Oui, rarement un déplacement de Xi Jinping aura autant ressemblé à une opération de reconquête. Longtemps dépendante de la Chine, la Corée du Nord dispose aujourd'hui d'un nouveau partenariat, vous le disiez, de poids, la Russie. Et c'est vrai que depuis le début de la guerre en Ukraine, Kim Jong-un fournit des armes et des soldats à Moscou et en échange, il reçoit du pétrole, de l'aide économique et probablement certaines technologies militaires. Une relation qui donne davantage de marge de manœuvre à Pékin. Pardon. Pour Xi Jinping, l'enjeu est donc de rappeler que la Chine reste son soutien principal. Plus de 90% du commerce légal nord-coréen passe toujours par son grand voisin. Pékin peut offrir ce que Moscou peine à fournir, des débouchés économiques, du tourisme et une aide alimentaire essentielle. Et cette visite, c'est aussi un message adressé aux États-Unis et à leurs alliés. Et au-delà de la symbolique, Xi Jinping veut surtout rappeler à Kim Jong-un une réalité très simple. La Russie est un partenaire utile, mais la Chine demeure indispensable.
2: Cléa Broadhurst à Pékin. Pour RFI. Merci beaucoup.
0: Donc, c'était en mars 2017 en RDC, l'assassinat de 2 experts des Nations Unies.
2: L'Américain Michael Sharp et la Suédo-Chilienne Zaida Catalan avaient été tués alors qu'ils enquêtaient sur les violences dans la province du Kasaï central à la suite de l'insurrection de la milice Kamuinan Sapur réprimée par les forces de sécurité. Un feuilleton judiciaire de 4 ans s'est achevé ce week-end à Kinshasa avec le nouveau verdict de la Haute Cour militaire. Elle avait prononcé en première instance la peine de mort pour 49 accusés. Verdict contesté par le ministère public, la peine a été revue à la hausse en appel, avec 54 condamnations à la peine capitale pour crimes de guerre par meurtre. À Kinshasa, correspondance de Pascal Moulegouam.
6: Parmi les condamnés figurent plusieurs responsables de la milice Kamuinan Sapur, des exécutants, ainsi que les colonels Jean Dédieu Mambouini, officier de l'armée congolaise. En première instance, les colonels Mambouini n'avaient été condamnés qu'à 10 ans de prison, faute de preuves. En appel, la haute cour a affirmé qu'il avait piégé les experts et a porté sa peine à la mort. Selon l'arrêt, les experts de l'ONU, Michael Sharp et Zaida Catalan, avaient été interceptés le 12 mars 2017 sur le pont d'une rivière proche du village Moyo Musila, où ils avaient été conduits avec leurs accompagnateurs congolais. Malgré leur identification comme experts, ils avaient été accusés d'être des traîtres, puis amenés dans la brousse où ils ont été exécutés par balle, avant que la tête de la Suédoise ne soit tranchée. Certains accusés ont été condamnés pour leur rôle dans la planification, d'autres ont été formellement identifiés comme ayant influencé les assassins, d'autres encore ont directement exécuté ou participé de manière déterminante au double meurtre sur le terrain. Un verdict qui clôt l'affaire, mais qui est fortement critiqué par la Commission nationale des droits de l'homme, qui estime que les commanditaires hautement placés de ces doubles meurtres n'ont jamais été inquiétés. Pascal Moulegua, Kinshasa. RFI.
2: Et en République démocratique du Congo, le bilan de l'épidémie d'Ebola qui continue d'évoluer. Le dernier pointage des autorités ce dimanche fait état de 515 cas confirmés, dont 91 décès. 12 patients ont été déclarés guéris. La commissaire européenne à la coopération internationale, à l'aide humanitaire et à la réaction aux crises, Adjal Habib, était en visite hier dans l'est de la RDC, à Bunia, chef-lieu de la province de l'Ituri, épicentre de l'épidémie. Elle annonce 5 milliards d'euros d'aide supplémentaire, en plus des 15 déjà annoncés. Reportage sur place dans notre prochain Journal Afrique à 5h30, temps universel.
0: En France, la polémique toujours aussi vive autour de l'affaire Liana.
2: Du nom de cette fillette retrouvée morte jeudi dans le sud-ouest de la France, une marche blanche était organisée hier dans la commune où se sont déroulés les faits. Alors que les réactions se multiplient pour critiquer l'inaction de la justice, le principal suspect du meurtre de Liana était visé par plusieurs plaintes pour violences sexuelles sur mineurs. Le ministre Gérald Darmanin, critiqué pour le manque de moyens alloués à la justice, met lui-même sous pression la profession. Il convoque l'ensemble des procureurs généraux du pays ce matin et leur donne jusqu'au 14 juillet pour passer en revue les quelques 70 000 plaintes concernant des enfants. Il avait avant cela présenté ses excuses vendredi tout en menaçant de sanctions les magistrats en cas de manquement. Et cela fait réagir dans le secteur, Laurence Théo.
7: Il tient tout d'abord à faire part de la vive émotion de tous les procureurs concernant la mort tragique de la petite Liana. Si Frédéric Chevalier, président de la Conférence nationale des procureurs de la République, comprend la nécessité d'une enquête pour faire toute la lumière sur d'éventuels dysfonctionnements de la justice, il s'interroge sur le fait d'évoquer dans le même temps des sanctions.
8: La difficulté, c'est qu'après, je trouve que ça a des conséquences sur les raccourcis qui sont faits dorénavant, en disant que, bah, finalement, et en gros, hein, si un homme a pu tuer une petite jeune fille, en fait, c'est de la faute de la justice maintenant. Voilà. Donc, on arrive à des raccourcis qui sont extrêmement regrettables, qui mettent en cause directement maintenant l'action des magistrats.
7: Frédéric Chevalier rappelle avec force l'engagement constant de ses collègues des tribunaux pour apporter les réponses judiciaires les plus adaptées.
8: Tout au long des journées, les magistrats des parquets, les enquêteurs, les policiers, les gendarmes, ils se mettent entièrement à la disposition des victimes pour mener des enquêtes, pour interpeller, une fois qu'on a identifié, traduire les gens en justice pour qu'ils soient jugés.
7: Chaque année en France, 29 000 personnes sont mises en cause dans des affaires de violences sexuelles sur mineurs.
2: Laurence Théo, et concernant les manquements dans l'affaire Liana, une inspection de la justice, de la gendarmerie et de l'éducation nationale doit rendre ses conclusions sous 15 jours.
0: En France, toujours du tennis et le clap de fin pour Roland-Garros hier.
2: Après la victoire samedi de la Russe Mira Andreeva en finale dames, l'Allemand Alexander Zverev s'est imposé hier côté messieurs. Victoire en 5-7 face à Flavio Cobolli au terme de 4h16 de match. Et Zverev qui s'offre son premier titre du Grand Chelem après une longue attente. Esteban Mirales.
9: Alexander Zverev !
10: Depuis 2024, si on ne s'appelle pas Sinner ou Alcaraz, impossible de remporter un tournoi du Grand Chelem. Ce dimanche, Alexander Zverev a mis fin à cette hégémonie, lui qui courait toujours après son premier titre en majeur. À 29 ans et après 3 défaites en finale, le numéro 3 mondial et son clan enfin libérés.
11: On a tellement traversé de choses, on a connu les blessures, les défaites qui brisent le cœur. On a été des perdants parfois également dans les moments les plus importants. Mais au final, nous sommes des vainqueurs de grand chelem et c'est tout ce qui compte.
10: Sinner et Djokovic éliminés très tôt, Alcaraz forfait, Zverev a assumé son rang de nouveau favori. Le début d'une nouvelle vie pour l'Allemand, mais pas forcément synonyme de nouvelle victoire en grand chelem pour l'ancien joueur français Fabrice Santoro.
12: Une chose est sûre, aujourd'hui, il va jouer avec beaucoup plus de sérénité, beaucoup moins de pression. On l'a très souvent catalogué comme le meilleur joueur de l'histoire du tennis à ne pas avoir gagné le tournoi du grand chelem et aujourd'hui, il a changé de catégorie. Ça, c'est fantastique pour lui. Après, je pense qu'il reste

0: Parmi les 10 équipes africaines qualifiées, les Black Stars, les supporters ghanéens, qui pour beaucoup ne pourront pas aller soutenir leur équipe faute de visa.
1: Peut-être que mon tour viendra, mais c'est déchirant parce que c'était ma première opportunité de partir voir les Black Stars jouer sur la scène internationale et j'ai été refusée. Mes enfants me demandaient « Maman, vas-tu en Amérique? Vas-tu supporter? Va-t-on te voir à la télévision ?» Quand je suis rentrée, je ne savais pas comment leur annoncer la nouvelle.
0: Reportage à écouter dans 2 heures. RFI Matin également. Ce lundi, la situation au Moyen-Orient, alors que l'Iran et Israël se frappent à nouveau mutuellement depuis hier soir, c'est l'escalade. Le Liban aussi, toujours théâtre de frappes ce week-end. On va faire le tour de nos correspondants ce matin, tenter de comprendre la situation. Vous allez l'évoquer aussi, bien sûr, avec votre invité, Arnaud Pontus. Bonjour.
2: Bonjour Andréane, bonjour à tous.
0: Votre invité, la coprésidente des Verts allemands, Franziska Brandner.
2: Oui, elle est députée au Bundestag depuis 2013. Elle avait été précédemment députée européenne, secrétaire d'État à l'économie et au climat. Sous Olaf Scholz, elle est aussi spécialiste des questions internationales. Alors que ce conflit entre l'Iran et Israël reprend avec une succession de frappes. On lui demandera ce que peut faire l'Europe. Elle nous dira aussi comment elle envisage la suite de la guerre en Ukraine. On sait que le chancelier allemand, le président français et le premier ministre britannique ont rencontré Volodymyr Zelensky hier à Londres. Au-delà de ces conflits...
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4: La météo de ce lundi avec des températures agréables qui vont atteindre 25 degrés cet après-midi à Langogne, 27 à la Canorgue et 28 à Mende et Marvejols. Après une matinée ensoleillée, des orages pourraient éclater ponctuellement dans l'après-midi sur l'ensemble du département. Le reste de la semaine devrait être ensoleillé, mais un peu moins chaude. Enfin aujourd'hui, nous fêtons les Médards.
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0: Bonjour et merci à ceux qui nous rejoignent à l'instant. Il est 7h30, on retrouve le journal Thomas Semler.
1: Bonjour à toutes et à tous, au sommaire de votre journal, on commence par parler politique locale et les élus des communes lausériennes en pleine formation, 3 mois après leur élection. La Lozère qui lance également une nouvelle structure dédiée aux emplois saisonniers. Et puis en fin de journal, on parlera nourriture avec un phénomène gustatif bien connu des ados qui débarque à Mende. Et donc, ils étaient quasiment tous là, les maires des 152 communes lausériennes. Mardi dernier, la préfecture a invité les nouveaux élus départementaux à une deuxième session de formation et de présentation des services. Une demi-journée sous forme de table ronde bien utile, notamment après le renouvellement des édiles, 3 mois après leurs élections. Le préfet Gilles Quenervé donne le programme.
2: Aujourd'hui, on a choisi d'échanger avec les maires pour leur faire passer un message. Vous n'êtes pas seul, l'État va vous accompagner sur différents sujets. Et donc cet après-midi, on va traiter des finances locales, de la sécurité, de l'ingénierie, tous les sujets qui peuvent concerner les maires durant leur mandat et pour lesquels l'État, évidemment, sera là pour les accompagner.
1: Présentation de l'organigramme, les différents types de dotations ou encore que faire en matière de crise sanitaire. Autant de présentations utiles à des maires parfois laissées à eux-mêmes, notamment pour les plus petites communes.
2: C'est important parce qu'on a énormément de questions tout au long de l'année et depuis les dernières élections, on a des élus qui, évidemment, nous interrogent sur tel ou tel sujet. Donc, il est important aujourd'hui de leur donner les bases, les clés, puisqu'ils vont repartir avec une clé USB, avec l'ensemble des sujets traités sous forme de fiches. Mais aujourd'hui, on va leur présenter les choses oralement. On va répondre à quelques questions. Et puis, on va identifier aussi leurs problématiques pour, dans un prochain rendez-vous, répondre plus spécifiquement à leurs besoins.
1: Une journée bien utile avec beaucoup de novices. Lors des dernières élections municipales en Lozère, seulement 30% des maires ont été réélus. Une nouvelle structure dédiée aux emplois saisonniers voit le jour dans le département. C'est la direction départementale de l'emploi, du travail et des solidarités, en partenariat avec la Chambre de commerce et d'industrie, qui l'annonce. L'annonce donc l'ouverture de la maison des travailleurs saisonniers, baptisée Ma Saison en Lozère. L'objectif est d'accompagner à la fois les salariés saisonniers et les employeurs face aux difficultés de recrutement rencontrées sur notre territoire. La structure proposera notamment des informations et accompagnements sur l'emploi, le logement ou encore les démarches administratives afin de sécuriser les parcours professionnels et faciliter l'accueil des travailleurs. On pose maintenant nos valises à Mende, où l'Europe apporte son soutien à la résidence autonome de Piancourt. Grâce à des fonds européens mobilisés par le CNSA et le CARSAT, l'établissement a pu mener un important programme de rénovation de ses espaces communs. Au total, plus de 1300 mètres carrés ont été rénovés entre octobre 2025 et mai 2026, avec notamment la réfection des peintures et le remplacement de revêtements de sol dans les couloirs, les cages d'escalier et les salles d'animation. Le montant des travaux s'élève à près de 94 000 euros, financé à 60% par ces aides européennes. L'objectif est d'améliorer donc le confort, la sécurité et le bien-être des résidents, tout en favorisant le maintien de leur autonomie, explique la mairie. Vous n'en avez peut-être jamais entendu, mais vos enfants le connaissent forcément, c'est le Tasty Krusty, un plat qui porte le nom de l'enseigne qu'il a popularisé sur les réseaux sociaux depuis quelques mois. Sur TikTok ou Snapchat, le Krusty, composé de riz, de poulet et d'une sauce d'inspiration thaïlandaise, est un véritable phénomène de la génération Z. Une recette qui est désormais disponible à Mende. Réouvert depuis un mois, le restaurant rapide Les Saveurs d'Or propose le mets à leur carte. Notre reporter Ludovic Terrol est allé sur place pour goûter.
0: C'est la star des réseaux sociaux depuis plusieurs mois.
3: Le Tasty, le fameux Tasty Krusty,
0: vient de débarquer à Mende.
3: C'est une base avec du riz, des tenders, des crispies, La sauce croustillée, du coup. Une sauce sucrée et une sauce un peu épicée.
0: Il y a un mois, Yessine a rouvert ce restaurant rapide situé rue Droite à Mende en ajoutant cette recette à la carte. Depuis, c'est carton plein.
3: Depuis l'ouverture, en fait, j'ai vraiment tout le monde qui le teste, en fait. Et ça marche super bien, franchement.
0: Et justement, ce midi, Gabriel, 13 ans, vient goûter son premier testi crousti.
4: C'est la première fois.
0: La star des réseaux sociaux.
4: On voit des vidéos satisfaisantes, TikTok, Snap, partout.
0: Est enfin dans son assiette.
4: Il y a du riz, il y a du poulet, il y a de la crème.
0: Le collégien donne son verdict.
4: C'est un rêve réveillé, là. C'est trop bon.
0: De quoi satisfaire le restaurateur mandois.
3: On est content. Et puis, on a des bons retours, donc c'est le plus important.
0: Tarif, 9 euros pour une barquette très bien remplie.
1: Un reportage de quoi donner l'appétit ce matin. Et ça tombe bien parce qu'on continue de parler restauration avec une offre qui concerne justement plus souvent les fast-food. C'est un menu offert pour un menu acheté. Une proposition qui, jusqu'à ce dimanche, concerne également des établissements plus haut de gamme. 3 restaurants lausériens participent à l'opération nationale Tous au restaurant organisé par la plateforme de réservation en ligne The Fork. Le principe, diviser la note quasiment par deux pour permettre aux clients de profiter d'une table pour un budget réduit. En Lozère, l'opération concerne les portes d'Apcher à Saint-Chély-d'Apcher, ainsi que le Rocher Blanc et le restaurant du château d'Hortefeuillette à Albaret-Sainte-Marie. Pour le restaurateur Christophe Brunel, qui dirige ces 3 établissements, l'objectif est de faire découvrir ces restaurants à une nouvelle clientèle, parfois freinée par le coût d'un repas gastronomique. Par exemple, au château d'Hortefeuillette, les menus sont habituellement proposés entre 68 et 90 euros. L'offre permet ainsi de rendre la gastronomie plus accessible. Les réservations s'effectuent directement sur la plateforme The Fork.
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0: La météo de ce lundi avec des températures agréables qui vont atteindre 25 degrés cet après-midi à Langogne, 27 à la Canorgue et 28 à Mende et Marvejols. Après une matinée ensoleillée, des orages pourraient éclater ponctuellement dans l'après-midi sur l'ensemble du département. Le reste de la semaine devrait être ensoleillé, mais un peu moins chaude. Enfin aujourd'hui, nous fêtons les Médards.

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1: Andréane Mélard.
0: Et Gaëtan Plenet pour le journal. Bonjour Gaëtan.
2: Bonjour Andréane, bonjour à tous.
0: L'Iran et Israël s'attaquent ce matin.
2: Et ce, malgré le cessez-le-feu en vigueur depuis 2 mois, on est en direct de Jérusalem dès le début de cette édition. On est aussi au Pérou. Au lendemain du second tour de l'élection présidentielle, les premiers résultats donnent une légère avance à Roberto Sanchez devant sa rivale de droite Keiko Fujimori. Dans l'actualité également, la visite d'une commissaire de l'Union européenne dans un centre de santé de Bounia, en RDC, en pleine épidémie d'Ebola. Le pape Léon XIV qui poursuit sa visite en Espagne, la position délicate du gouvernement français, opération déminage après l'enlèvement et le meurtre d'une collégienne de 11 ans qui a mis en lumière des dysfonctionnements dans toute la chaîne de l'État. Et puis le premier album du chanteur et percussionniste congolais Faborel Bambi, un appel à la jeunesse en musique.
0: Donald Trump et Benjamin Netanyahou se sont appelés.
2: Selon le média Axios, le président américain aurait demandé au premier ministre israélien de ne pas répliquer aux frappes iraniennes qui ont visé Israël hier. Eh bien, c'est raté, car après 2 mois de cessez-le-feu, le Moyen-Orient est à nouveau menacé d'embrasement. Des frappes israéliennes d'abord au Liban, dans la banlieue sud de Beyrouth, l'un des bastions du Hezbollah pro-iranien. Des répliques iraniennes en Israël à coups de missiles. Et puis les représailles israéliennes, cette fois sur le sol iranien. Frédéric Misselin, vous êtes à Jérusalem. La nuit a été difficile en Israël et c'était encore le cas ce matin.
3: Oui, les sirènes, des explosions, des tirs d'interception, c'est ce que l'on a entendu ce matin à Jérusalem. Gaëtan, il y a eu depuis hier soir plusieurs tirs de barrages iraniens, plus d'une dizaine de missiles lancés sur Israël. Ici, les habitants n'étaient plus descendus aux abris depuis 2 mois de cesser le feu. Et pour Yedidia, qui tient son fils de 2 ans et demi dans les bras, ce sont de mauvais souvenirs qui resurgissent.
4: Nous avons reçu un autre missile un peu plus tôt ce matin en provenance du Yémen. Je ne pense pas que tout cela va durer longtemps, mais rien n'est sûr. C'est peut-être parce que je l'espère que je pense ça.
3: Hier soir, l'Iran a donc tiré sur Israël en soutien au Hezbollah après le bombardement dimanche de la banlieue sud de Beyrouth. Le cycle des représailles s'est très vite enclenché. L'État hébreu dit avoir visé la nuit dernière des cibles militaires sur le territoire iranien et aussi une usine pétrochimique. Alors la reprise des hostilités semble évidente. Pour l'instant, pas de blessés signalés en Israël où Téhéran dit avoir visé notamment 2 bases militaires. L'armée assure que la défense aérienne est mobilisée. Aujourd'hui, pas d'école. Les hôpitaux ont réactivé leur procédure d'urgence pour pouvoir fonctionner en souterrain. Benjamin Netanyahou a convoqué une réunion restreinte de sécurité pour 11 heures locales ce matin. La trêve semble plus que jamais menacée, de même que les espoirs de Donald Trump d'arriver à un accord pour la région.
2: Merci Frédéric Misselin en direct de Jérusalem. Et pour suivre les dernières informations sur la guerre au Proche et au Moyen-Orient, notre live est à retrouver sur RFI.fr.
0: Comme prévu Gaëtan, c'est très serré au Pérou au lendemain du second tour de l'élection présidentielle.
2: Les premiers résultats donnent une très courte avance au candidat de gauche Roberto Sanchez devant sa rivale de droite autoritaire Keiko Fujimori. Martin Chabal, on vous retrouve à Lima, rien d'officiel encore, hein, mais ça pourrait prendre plusieurs jours d'ailleurs, mais avantage à la gauche donc pour l'instant.
5: Oui, Roberto Sanchez aurait réussi son pari, presque inconnu avant le premier tour de l'élection et surtout loin des premières places dans les sondages au mois de mars. Si les premiers résultats se confirment, il sera le prochain président du Pérou. Il aurait donc su mobiliser l'électorat de gauche en s'affichant comme l'héritier de Pedro Castillo, l'ex-président de gauche destitué pour tentative de coup d'État, puis emprisonné. Mais il aurait aussi bénéficié d'un vote anti-fujimoriste massif, des électeurs qui, parfois au-delà des convictions politiques, ont choisi de faire barrage à la droite autoritaire de Keiko Fujimori. Et ce, notamment parce que le souvenir de son père, Alberto Fujimori, autocrate à la tête du pays entre 1990 et 2000, est encore trop douloureux. Preuve de ce rejet systématique du nom Fujimori, c'est la 4e fois de suite que Keiko échouerait au second tour de l'élection présidentielle. De son côté, Keiko Fujimori a préféré temporiser et elle attendra le décompte final des voix avant de prendre la parole. Pour Roberto Sanchez, si les résultats se confirment, il devra tout de même gouverner un pays profondément divisé et devra composer avec un parlement qui lui est déjà très hostile. Le parti de Keiko Fujimori et ses alliés sont la première force du parlement et tenteront à coup sûr de torpiller toutes les propositions du prochain gouvernement.
2: Merci Martin Chabal, correspondant de RFI au Pérou. En Arménie aussi, on vote 2017, hier, élection législative cette fois, et le Premier ministre Nicole Pachignan revendique la victoire avec son parti, un petit peu moins de 50% des suffrages selon un dernier décompte. C'est donc une majorité relative qui se dessine, lui qui espérait une avance plus confortable pour mener plus facilement sa politique de rapprochement avec Washington et l'Union européenne, lieu dont la chef de la diplomatie Kaya Kallas se réjouit ce matin que l'Arménie ait choisi, dit-elle, un avenir en Europe, et ce, en dépit des pressions russes. Au moins 6 blessés, dont un grièvement à New York, dans la gare Penn Station. Ils ont été poignardés par un homme qui a été arrêté. On ignore pour l'heure ses motivations, mais ça intervient en tout cas à la veille d'un match de basket auquel Donald Trump a prévu d'assister juste à côté au Madison Square Garden. Puis ça intervient aussi à quelques jours seulement du coup d'envoi de la Coupe du Monde masculine de football co-organisée par les États-Unis.
0: 515 cas confirmés en République démocratique du Congo.
2: Donc 91 décès, mais aussi 12 guérisons. Dernier bilan de l'épidémie d'Ebola que connaît l'Est du pays, notamment la province de l'Ituri. Et c'est là, à Bounia, que s'est rendue hier la commissaire européenne à la coopération internationale, à l'aide humanitaire et à la réaction aux crises. Et alors que l'UE a mis en place un pont aérien permettant déjà de livrer 100 tonnes de matériel dans la ville, Adjal Habib a, elle, annoncé une aide de 5 millions d'euros supplémentaires. Ça s'ajoute aux 15 millions déjà décaissés pour l'aide humanitaire afin de soutenir le déploiement de centres de diagnostic dans les zones touchées. Adjal Habib a notamment visité le centre médical évangélique de Niakoundé. Reportage de Pauline Azidi.
1: Parce que vous allez être dans un centre avec des patients qui sont à l'intérieur, donc on doit respecter leur intimité, on doit respecter aussi les zones que vous ne devez pas toucher.
6: Le docteur Marie-Rosaline Bélisère est la directrice régionale pour l'Organisation mondiale de la santé. Elle nous accueille dans ce centre de traitement de Niakoundé, opérationnel depuis moins d'une semaine. Sur 2 étages, il a une capacité de 50 lits, comme l'explique Michael Di Marco, le logisticien du centre.
7: On the top, there will be the...
8: À l'étage supérieur, il y a les cas suspects. En bas, ce sont les cas confirmés. Nous avons actuellement 27 ou 28 patients, mais ces chiffres évoluent chaque jour.
7: Et
6: il vous faut combien de temps pour confirmer un cas ?
8: Ça dépend du laboratoire. En ce moment, ça prend à peu près 2 ou 3 jours, mais on essaie d'accélérer les choses, notamment en décentralisant les laboratoires.
6: Depuis son ouverture, ajoute le docteur Bélisère, les équipes se relaient 24 heures sur 24.
1: Ici, on a au moins 30 personnels qui travaillent. Mais ça, c'est le personnel médical. Il y a aussi d'autres personnels qui travaillent dans la buanderie, il y a beaucoup de personnel.
6: L'infrastructure n'est pas encore totalement terminée. 18 nouveaux lits doivent être encore ajoutés, ainsi qu'une crèche pour accueillir les enfants des malades durant leur traitement. Pauline Azidi, de retour de Bounia à RFI.
2: Alerte au tsunami levé aux Philippines. Pas de grosses vagues finalement signalées après un séisme de magnitude 7,8 suivi de plus d'une dizaine de répliques. Au moins 8 morts alors que de nombreux bâtiments se sont effondrés dans le sud du pays.
0: Une marche blanche hier dans le sud de la France.
2: À Florence, où des milliers de personnes ont défilé en mémoire de Liana, 11 ans. Le corps sans vie de la collégienne a été retrouvé il y a quelques jours dans un silo agricole. L'homme accusé de l'avoir tué est le père de l'une de ses amies, un homme qui était déjà visé par plusieurs plaintes et signalements liés à des faits de pédocriminalité. Il n'a pourtant jamais été arrêté. Alors la polémique ne cesse d'enfler dans le pays. Le drame aurait-il pu être évité ? Eh bien oui, a dit hier le ministre de l'Intérieur, Laurent Nunez. Charlotte Urien-Thomaca, l'exécutif, le concède depuis plusieurs jours. Il y a eu clairement des failles.
9: Pour tenter de contenir la polémique, le gouvernement a choisi de placer le sujet au plus haut niveau. Le garde des Sceaux est à nouveau monté en première ligne ce dimanche. Invité chez nos confrères de LCI à la veille de la convocation à la chancellerie de tous les procureurs généraux à une réunion de travail, le ministre de la Justice fait une annonce.
10: Ils ont par ailleurs jusqu'au 14 juillet, c'est-à-dire un mois, pour reprendre l'intégralité des plaintes qui touchent les enfants. Il y en a à peu près 70 000, soit pour des viols, soit pour des attouchements sexuels. On va prendre ressort par ressort toutes les plaintes. Et au 14 juillet, je vais les réunir à nouveau. Et moi, je ne partirai pas en vacances. Et il n'y a pas un haut magistrat qui va partir en vacances tant que je n'aurai pas vu un par un les procureurs généraux pour qu'on fasse le bilan de sa cour d'appel, qu'on voit ce qui manque.
9: Dans l'œil du cyclone, lui aussi est interrogé sur son éventuelle démission dans le journal de 20h de France 2 ce dimanche. Le ministre de l'Intérieur évacue l'hypothèse.
11: D'abord, je ne suis pas propriétaire de ma charge. Je ne suis pas propriétaire de ma charge. Moi, je suis un opérationnel et je me bats tous les jours pour que ce genre de drame n'arrive pas. Malheureusement, il y a eu ce drame, c'est un échec, mais je me bats tous les jours pour qu'il n'y ait pas de nouvelles petites Liana.
9: Même si l'exécutif reconnaît le dysfonctionnement global de la chaîne de l'État, la question des moyens accordés à la justice est balayée. Les oppositions réclament désormais des explications détaillées, tandis que le gouvernement promet transparence et sanctions si des manquements sont établis.
2: Charlotte Urien Tomaca.
0: Après une messe géante hier dans les rues de Madrid, comité plus réduit tout à l'heure pour le pape Léon XIV.
2: Mais ce sera quand même très symbolique puisqu'il s'exprimera devant le Parlement espagnol, une première pour un souverain pontife dans l'histoire démocratique espagnole. Son discours s'annonce très politique, Frédéric Musso.
7: C'est dans une atmosphère d'extrême crispation que le pape Léon XIV sera reçu par Pedro Sanchez et surtout sera accueilli au sein des Cortes, la chambre des députés dans le centre de Madrid. Le parti socialiste au pouvoir et l'opposition de droite ne se parlent plus et autant les conservateurs que les ultras de Vox estime que le leader socialiste devrait démissionner, assailli par de multiples scandales de corruption. Le travail législatif est quasiment paralysé et cela fait 3 ans qu'aucun budget n'est approuvé. Chaque camp certainement tentera de tirer profit de l'historique discours de Robert Prévost. La gauche, car on sait que le souverain pontife approuve son décret-loi sur la régularisation d'au moins 500 000 migrants et aussi son non à la guerre de Donald Trump en Iran. Quant à la droite, elle veut précisément mettre en exergue la dimension éthique et morale de la venue du pape afin de montrer que le socialiste Pedro Sanchez cherche, je cite, à blanchir son image alors même qu'il est confronté à l'épée de Damoclès d'une motion de censure. François Musso, Madrid RFI.
2: Et puis on termine en musique, Andréane, avec ce message adressé à la jeunesse africaine par le chanteur et percussionniste congolais Faborel Bambi. Sala Sala, ça veut dire travail, travail en lingala. Un appel à se lever et à travailler dur pour construire un monde meilleur, loin de la violence. Sala Sala, c'est le titre de son premier album, un afro-jazz moderne et joyeux, Lisa Giroldini.
12: De Pointe-Noire à Paris, des rives du fleuve Congo à la Seine, Sala Sala est un disque en mouvement, influencé à la fois par les rythmes ancestraux congolais et par la scène jazz européenne actuelle. Et ce qui frappe, c'est la puissance de la voix de Faborel Bambi, mais aussi les belles grilles d'improvisation des cuivres et les vibrations des percussions.
13: Les percussions, c'est vraiment un truc, si je repars loin encore, même traditionnellement, c'était un téléphone à l'époque où il n'y avait pas les réseaux sociaux. Et le tambour était le centre d'une société, en tout cas chez nous au Congo, ça reste encore. Il y a plein de tambours traditionnels. Nous, le Congo, notre tambour traditionnel, c'est le ngoma. Beaucoup utilisé avec aussi un grand groupe de musique qui m'a inspiré depuis mon enfance, les tambours de Brazza, de maître Émile Biayenda. Voilà, le tambour, pour moi, ça reste le centre de tout.
12: Entouré de son quintet Elikia, Faborel Bambi navigue entre afro-jazz, funk, soul, rumba, musique électronique. Il s'aventure aussi du côté des chants pygmées et chante en lingala, en lari et en kikongo des messages d'espoir et de paix. Au croisement de Papa Wemba et de Nate Smith, on trouve maintenant Faborel Bambi.
2: Sala Sala, l'album de Faborel Bambi, c'était un sujet signé Lisa Giroldini.
0: Et ce sera notre choix musical tout à l'heure, juste avant 10h, juste avant de retrouver Juan Gomez avec qui vous parlez aujourd'hui du Sénégal. Merci Gaëtan Plaine à 8h30.
14: La Ville de Monde vous présente la météo.
15: La météo de ce lundi avec des températures agréables qui vont atteindre 25 degrés cet après-midi à Langogne, 27 à la Canorgue et 28 à Mende et Marvejols. Après une matinée ensoleillée, des orages pourraient éclater ponctuellement dans l'après-midi sur l'ensemble du département. Le reste de la semaine devrait être ensoleillé, mais un peu moins chaude. Enfin aujourd'hui, nous fêtons les Médards.
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0: Bonjour, il est 8h30, merci d'être à l'écoute de 48FM. On retrouve le journal Thomas Semler.
1: Bonjour à toutes et à tous, au sommaire de votre journal, on commence par parler politique locale et les élus des communes lausériennes en pleine formation, 3 mois après leur élection. La Lozère qui lance également une nouvelle structure dédiée aux emplois saisonniers. Et puis en fin de journal, on parlera nourriture avec un phénomène gustatif bien connu des ados qui débarque à Mende. Et donc, ils étaient quasiment tous là, les maires des 152 communes lausériennes. Mardi dernier, la préfecture a invité les nouveaux élus départementaux à une deuxième session de formation et de présentation des services. Une demi-journée sous forme de table ronde bien utile, notamment après le renouvellement des édiles 3 mois après leurs élections. Le préfet Gilles Quenervé donne le programme.
2: Aujourd'hui, on a choisi d'échanger avec les maires pour leur faire passer un message. Vous n'êtes pas seul, l'État va vous accompagner sur différents sujets. Et donc cet après-midi, on va traiter des finances locales, de la sécurité, de l'ingénierie, tous les sujets qui peuvent concerner les maires durant leur mandat et pour lesquels l'État, évidemment, sera là pour les accompagner.
1: Présentation de l'organigramme, les différents types de dotations ou encore que faire en matière de crise sanitaire. Autant de présentations utiles à des maires parfois laissées à eux-mêmes, notamment pour les plus petites communes.
2: C'est important parce qu'on a énormément de questions tout au long de l'année et depuis les dernières élections, on a des élus qui, évidemment, nous interrogent sur tel ou tel sujet. Donc, il est important aujourd'hui de leur donner les bases, les clés, puisqu'ils vont repartir avec une clé USB avec l'ensemble des sujets traités sous forme de fiches. Mais aujourd'hui, on va leur présenter les choses oralement. On va répondre à quelques questions. Et puis, on va identifier aussi leurs problématiques pour, dans un prochain rendez-vous, répondre plus spécifiquement à leurs besoins.
1: Une journée bien utile avec beaucoup de novices. Lors des dernières élections municipales en Lozère, seulement 30% des maires ont été réélus. Une nouvelle structure dédiée aux emplois saisonniers voit le jour dans le département. C'est la direction départementale de l'emploi, du travail et des solidarités, en partenariat avec la Chambre de commerce et d'industrie, qui l'annonce donc l'ouverture de la maison des travailleurs saisonniers, baptisée Ma Saison en Lozère. L'objectif est d'accompagner à la fois les salariés saisonniers et les employeurs face aux difficultés de recrutement rencontrées sur notre territoire. La structure proposera notamment des informations et accompagnements sur l'emploi, le logement ou encore les démarches administratives afin de sécuriser les parcours professionnels et faciliter l'accueil des travailleurs. On pose maintenant nos valises à Mende où l'Europe apporte son soutien à la résidence autonome de Piancourt. Grâce à des fonds européens mobilisés par le CNSA et le CARSAT, l'établissement a pu mener un important programme de rénovation de ses espaces communs. Au total, plus de 1300 m² ont été rénovés entre octobre 2025 et mai 2026, avec notamment la réfection des peintures et le remplacement de revêtements de sol dans les couloirs, des cages d'escalier et les salles d'animation. Le montant des travaux s'élève à près de 94 000 euros, financé à 60% par ces aides européennes. L'objectif est d'améliorer donc le confort, la sécurité et le bien-être des résidents, tout en favorisant le maintien de leur autonomie, explique la mairie. Vous n'en avez peut-être jamais entendu, mais vos enfants le connaissent forcément, c'est le Tasty Krusty, un plat qui porte le nom de l'enseigne qui l'a popularisé sur les réseaux sociaux depuis quelques mois. Sur TikTok ou Snapchat, le Krusty, composé de riz, de poulet et d'une sauce d'inspiration thaïlandaise, est un véritable phénomène de la génération Z. Une recette qui est désormais disponible à Mende. Réouvert depuis un mois, le restaurant rapide Les Saveurs de Orient propose le mets à leur carte. Notre reporter Ludovic Terol est allé sur place pour goûter.
0: C'est la star des réseaux sociaux depuis plusieurs mois.
3: Le Tasty, le fameux Tasty Krusty,
0: vient de débarquer à Mende.
3: C'est une base avec du riz, des tenders, des crispies, La sauce croustillée, du coup. Une sauce sucrée et une sauce un peu épicée.
0: Il y a un mois, Yessine a rouvert ce restaurant rapide situé à rue Droite à Mende en ajoutant cette recette à la carte. Depuis, c'est carton plein.
3: Depuis l'ouverture, en fait, j'ai vraiment tout le monde qui le teste, en fait. Et ça marche super bien, franchement.
0: Et justement, ce midi, Gabriel, 13 ans, vient goûter son premier testi crousti.
4: C'est la première fois.
0: La star des réseaux sociaux.
4: On voit des vidéos satisfaisantes, TikTok, Snap, partout.
0: Est enfin dans son assiette.
4: Il y a du riz, il y a du poulet, il y a de la crème.
0: Le collégien donne son verdict.
4: C'est un rêve réveillé, là. C'est trop bon.
0: De quoi satisfaire le restaurateur mandois.
3: On est content. Et puis, on a des bons retours, donc c'est le plus important.
0: Tarif, 9 euros pour une barquette très bien remplie.
1: Un reportage de quoi donner l'appétit ce matin. Et ça tombe bien parce qu'on continue de parler restauration avec une offre qui concerne justement plus souvent les fast-food. C'est un menu offert pour un menu acheté. Une proposition qui, jusqu'à ce dimanche, concerne également des établissements plus haut de gamme. Trois restaurants lausériens participent à l'opération nationale Tous au restaurant organisé par la plateforme de réservation en ligne The Fork. Le principe, diviser la note quasiment par deux pour permettre aux clients de profiter d'une table pour un budget réduit. En Lozère, l'opération concerne les portes d'Apché à Saint-Chély-d'Apché, ainsi que le Rocher Blanc et le restaurant du château d'Hortefeuillette à Albaré-Sainte-Marie. Pour le restaurateur Christophe Brunel, qui dirige ces trois établissements, l'objectif est de faire découvrir ces restaurants à une nouvelle clientèle, parfois freinée par le coût d'un repas gastronomique. Par exemple, au château d'Hortefeuillette, les menus sont habituellement proposés entre 68 et 90 euros. L'offre permet ainsi de rendre la gastronomie plus accessible. Les réservations s'effectuent directement sur la plateforme The Fork.
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0: La météo de ce lundi avec des températures agréables qui vont atteindre 25 degrés cet après-midi à Langogne, 27 à la Canorgue et 28 à Mende et Marvejols. Après une matinée ensoleillée, des orages pourraient éclater ponctuellement dans l'après-midi sur l'ensemble du département. Le reste de la semaine devrait être ensoleillé, mais un peu moins chaude. Enfin aujourd'hui, nous fêtons les Médards.

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1: Andréane Mélard.
0: C'est le journal, tout de suite, avec Julien Coquelran-M.
2: Et à la une, un nouveau barrage de missiles iraniens en direction d'Israël. Les échanges de tirs entre les deux pays continuent. Et la guerre semble reprendre de plus belle, 2 mois jour pour jour après le début du cessez-le-feu avec la République islamique. Au Yémen, les rebelles houthis alliés de l'Iran annoncent interdire la navigation en mer Rouge. On appelle notre correspondant à Téhéran pour faire le point dans un instant. Dans l'actualité également ce matin, Nicole Pachignan victorieux pour de bon aux élections législatives en Arménie. Nous sommes à Londres, où Volodymyr Zelensky s'est entretenu hier avec les dirigeants britanniques, français et allemands. Dans ce journal aussi, notre dossier du jour consacré au business lucratif des demandes de visa. RFI mène l'enquête. Et puis la santé des océans, de plus en plus mauvaise. C'est le constat d'un baromètre révélé ce matin. Même si plusieurs avancées indiquent que la communauté internationale s'intéresse enfin au sujet.
0: C'est une vague de frappes interposées qui ressemble fort à une reprise du conflit avec l'Iran.
2: Même si les États-Unis n'y sont pas impliqués pour l'instant, le front entre Téhéran et Israël, rouvert hier soir par les premiers tirs de missiles iraniens contre l'État hébreu, depuis le cessez-le-feu conclu le 8 avril, en représailles, selon Téhéran, au bombardement israélien qui a fait 2 morts et 20 blessés hier dans la banlieue sud de Beyrouth, au Liban. Donald Trump, qui continue de négocier avec l'Iran, a tenté de dissuader Benjamin Netanyahou de riposter. Mais Israël a bien frappé le pays cette nuit, Siavosh Ghazi, et l'Iran continue de répondre ce matin.
3: Les frappes israéliennes ont eu lieu vers 4h du matin hors local. Téhéran a été touché, mais aussi Ispahan, Tabriz ou encore Karaj. Mais également une unité pétrochimique à Mashhad dans le sud de l'Iran, ce qui a provoqué une réaction très vive de la part des autorités iraniennes. Les autres cibles étaient plutôt des cibles militaires, notamment à Téhéran, à Ispahan ou encore Tabriz. Mais l'Iran a riposté donc vers 7h du matin, moins de 3h après l'attaque israélienne, une première vague de frappe dans le centre d'Israël et dans le sud. Et puis une nouvelle vague qui a été menée 1 heure plus tard contre 2 bases militaires aériennes et israéliennes, la base de Tel Nof et de Noatim dans le centre et le sud d'Israël. Les autorités iraniennes ont affirmé que des cibles très importantes ont été détruites dans ces 2 bases militaires aériennes qui sont les principales bases israéliennes, donc pour l'aviation, notamment des F-35 qui sont basés dans ces 2 aéroports. Et puis, un commandant des gardiens de la révolution a affirmé que l'Iran a montré une nouvelle fois qu'il contrôlait le ciel de toute la région, mais aussi d'Israël. Donc, l'Iran joue l'escalade avec ses alliés, les Houthis au Yémen, qui ont interdit le trafic, le passage des navires civils ou militaires israéliens dans le détroit de Bab el-Mandeb. Donc, tous les alliés de l'Iran jouent également l'escalade avec Téhéran.
2: Siavosh Ghazi à Téhéran pour RFI. Merci beaucoup. Alors que l'armée israélienne a fait état il y a quelques minutes d'un nouveau barrage de missiles iraniens. Situation à suivre minute par minute dans notre direct sur RFI.fr.
0: À la une également ce matin, un triple dimanche électoral.
2: Le second tour de la présidentielle au Pérou et les premiers résultats provisoires qui donnent une légère avance au candidat de la gauche Roberto Sanchez face à Keiko Fujimori, la candidate de la droite autoritaire et fille de l'ancien dictateur Alberto Fujimori. Du côté du Kosovo, le premier ministre Albin Kurti est en tête des élections législatives, mais en recul de 8 points par rapport au dernier scrutin en décembre. Et puis on part en Arménie, où l'on votait là aussi aux élections législatives, les premières, après la défaite dans la guerre contre l'Azerbaïdjan en 2020 et la perte du Haut-Karabakh en 2023. Les résultats sont à présent définitifs et ils confirment la victoire du Premier ministre Nicole Pachignan. Bonjour Daniel Vallaud.
4: Bonjour.
2: En direct de Yerevan pour RFI, le parti Contrat Civil obtient donc un peu plus de 49% des voix.
4: Oui, Nicole Pachignan qui manque de peu la barre des 50%, mais qui va obtenir une majorité en siège au sein du Parlement et qui sera donc reconduit à son poste de Premier ministre qu'il occupe depuis 2018 et la révolution de velours. Avant même que ces résultats soient confirmés, l'ancien journaliste les a qualifiés d'historiques déclarations dans le courant de la nuit devant un petit groupe de partisans et d'élus réunis à Yerevan.
5: Les élections qui ont eu lieu le 7 juin ont donné la victoire à notre parti, le Contrat Civil. C'est une grande responsabilité et cela signifie que les citoyens arméniens se sont mobilisés pour leur indépendance, pour leur avenir et pour la paix. Chers concitoyens, je vous aime tous et je suis fier de vous. Gloire aux martyrs et longue vie à la République d'Arménie.
4: Nicole Pachignan, dont le parti devrait obtenir un peu plus de 60 sièges au Parlement, qui en compte 105, une majorité trop mince pour réviser, comme il le souhaite, la Constitution, condition posée par l'Azerbaïdjan pour ratifier l'accord de paix signé l'été dernier à Washington. Sur l'autre grand axe de sa politique extérieure, le rapprochement avec Bruxelles et Washington, justement, le nouveau Parlement risque de lui compliquer la tâche avec une opposition dominée par les formations favorables à la Russie, en particulier le parti Arménie Forte de l'homme d'affaires Samvel Karapetyan, qui obtient 23% des points.
2: Daniel Valot, merci. Nicole Pachignan, déterminé à poursuivre malgré tout son pivot vers l'Occident, sans pour autant couper les ponts avec la Russie. Il a déjà prévenu que son premier voyage en cas de victoire serait à Moscou pour rencontrer Vladimir Poutine.
0: La Russie, Julien, frappée en Crimée ce matin.
2: Un mort et un blessé dans une attaque de drone ukrainienne contre un train dans la péninsule annexée par la Russie en 2014. Sur le terrain diplomatique, Volodymyr Zelensky était à Londres hier soir pour un dîner à Downing Street avec Keir Starmer, Emmanuel Macron et Friedrich Merz, l'occasion pour les dirigeants britanniques, français et allemands de soutenir la proposition ukrainienne d'un dialogue direct avec la Russie. Sidonie Gaucher.
1: Ils s'étaient déjà retrouvés en décembre dernier. Keir Starmer, Emmanuel Macron et Friedrich Merz ont de nouveau montré leur soutien à Volodymyr Zelensky et envoyé un signal fort à Moscou. Première exigence, un cessez-le-feu immédiat. Ensuite, demander que la ligne de front actuelle serve de point de départ aux négociations et non les frontières d'avant-guerre. Deuxième point clé, des garanties de sécurité robustes pour l'Ukraine avec le déploiement d'une force multinationale sur le terrain. Pas question de laisser Kiev sans protection après un éventuel accord. Troisième message, les avoirs russes gelés resteront bloqués tant que Moscou n'aura pas indemnisé l'Ukraine pour les destructions causées par la guerre. Enfin, les intérêts de sécurité de l'Europe doivent être préservés. La balle est maintenant dans le camp russe. Prochain rendez-vous, le G7 à Évian, puis le sommet de l'OTAN à Ankara. Sidonie Gaucher, Londres, RFI.
0: Aux Philippines, au moins 15 morts et de nombreux bâtiments détruits.
2: Après un puissant séisme de magnitude 7,8, suivi de plus d'une dizaine de répliques le jour de la rentrée scolaire dans le pays, une vidéo diffusée sur les réseaux sociaux montre notamment une foule d'enfants réunis devant leur école en train de s'effondrer. L'alerte au tsunami dans le Pacifique a été déclenchée. Les Philippines, l'Indonésie et la Malaisie appellent les habitants des régions côtières à évacuer vers des zones plus élevées.
0: 7h08 en temps universel. Dans notre dossier ce matin, une enquête sur un secteur très lucratif.
2: Le marché de la prise de rendez-vous pour les visas, objet de beaucoup d'incompréhension chez les demandeurs, qui se plaignent souvent de la complexité et du coût des procédures. Bonjour Sidi Ansanem.
6: Bonjour Julien.
2: Vous avez donc mené l'enquête avec l'organisation de journalisme d'investigation Lighthouse Reports sur une entreprise qui est devenue un acteur majeur du secteur, VFS Global, entreprise indienne à laquelle de nombreux gouvernements à travers le monde ont confié le traitement de leurs demandes. VFS Global parvient à tirer de gros profits de ses services au point d'attirer dans son sillage des fraudeurs.
6: Oui, un VFS Global qui opère dans 168 pays, en contrat avec 71 gouvernements. Et pourtant, elle laisse le même goût amer chez les demandeurs de visas africains comme Aliou, artiste graffeur et entrepreneur sénégalais habitué des demandes de visa pour l'Europe. Il a récemment essuyé un nouveau refus, motif des doutes sur son retour au Sénégal.
7: J'ai fait un recours parce que j'ai dit ça, c'est pas légitime que vous me refusiez le visa ou que j'ai toutes les informations que vous avez demandées chez toi, mais toutes les propres. Et vous me dites que vous avez des doutes. Et en plus, les dépôts, c'est cher. Mais après, on te rejette tout simplement sans te donner de motif pour moi. C'est de l'arnaque, en fait. Moi, je comprends pas le système, mais je me dis qu'en Afrique, ce qui se passe actuellement avec les visas, c'est, excusez-moi du terme, mais c'est du grand n'importe quoi.
2: Parallèlement à cette colère grandissante, ce grand n'importe quoi, on le disait, Sidi, VFS fait de gros bénéfices.
6: Oui, selon les états financiers de VFS Global déposé au Luxembourg, ses bénéfices opérationnels ont quadruplé en moins d'une décennie jusqu'à 171 millions d'euros en 2024. Mais sur la même période, le volume des demandes de visa n'a augmenté que de 15%. L'entreprise explique cette croissance fulgurante par la vente de services à valeur ajoutée des VAS, comme des informations par SMS ou alors l'accès à un espace dit VIP.
2: Et ce sont justement ces VAS qui sont placés au cœur de la stratégie commerciale de la société.
6: L'enquête montre que ces VAS pèsent pour 30% du chiffre d'affaires de l'entreprise au niveau mondial. Exemple en Afrique du Sud et au Kenya, où la vente de ces services représente plus du tiers des revenus du VFS local. C'est plus du quart au Nigeria. Contraints par leur direction et motivés aussi par des primes et des commissions sur les ventes, des employés de VFS révèlent qu'ils font payer ces services aux demandeurs sans toujours préciser qu'ils ne sont pas obligatoires et surtout qu'ils ne garantissent absolument pas l'obtention du visa.
2: À ce système sont venus aussi se greffer des réseaux parallèles extérieurs à VFS.
6: Ce sont des employés ou d'ex-employés de l'entreprise qui montent ce qu'ils appellent des agences en laissant croire qu'elles collaborent avec VFS et qu'elles peuvent garantir l'obtention du visa, ce qui est totalement faux. Mais par désespoir, de nombreux demandeurs ont recours à ces agences illégales qui font payer leurs services parfois jusqu'à 700 euros.
2: Et que répond VFS à la fois à ce que vous expliquez, Sidi, sur sa politique de vente de services ou à l'existence de réseaux frauduleux?
6: Elle a été interrogée par écrit pour l'enquête et VFS répond mettre, je cite, répond mettre activement en œuvre des mesures de sécurité robustes. Et sur la vente des services, c'est VAS, l'entreprise fait de la sensibilisation auprès de ses usagers et elle rappelle que ces services sont élaborés en accord avec les gouvernements et qu'il est clairement indiqué qu'ils ne sont pas obligatoires et surtout qu'ils n'assurent pas l'obtention du visa.
2: Sidi Yansaneh pour notre dossier du jour. Merci beaucoup. Le juteux business autour des demandes de visa, c'est votre enquête RFI en collaboration avec le collectif Lighthouse Reports à retrouver sur notre site RFI.fr.
0: Nous sommes le 8 juin, la journée mondiale de l'océan.
2: Et ils recouvrent plus de 70% de la surface terrestre. Ils sont essentiels à notre survie, tant pour les ressources qu'ils contiennent que pour leur rôle de régulateur du climat. Les océans sont pourtant de plus en plus en mauvaise santé. C'est le constat d'un baromètre international. Le baromètre Starfish dévoilé ce matin. Les signaux d'alerte se multiplient, Simon Rosé.
8: C'est un nouvel outil, c'est seulement sa deuxième édition. Starfish est un baromètre dont le but est de photographier l'état de l'océan. Il n'est pas bon et il se dégrade même de plus en plus vite. L'élévation du niveau de la mer s'accélère, les canicules marines sont plus fréquentes, plus intenses, plus étendues. La quasi-totalité des coraux dépérissent, la pollution s'accumule, avec une cause principale, les activités humaines. Marina Lévy, coprésidente du comité scientifique.
9: Ce qu'on a remarqué, c'est ces accélérations, en particulier pour l'élévation du niveau de la mer, qui plus rapide qu'elle ne l'était auparavant, et puis pour le réchauffement de l'océan, dont on commence à détecter des signes d'accélération. Donc ça, c'est pour les signaux très physiques. Mais concernant la pollution plastique, l'année 2025 est marquée par un volume record de déchets plastiques, avec 130 millions de tonnes de déchets. Les estimations, c'est que sur ces déchets qui sont produits, autour de 10% atteignent en moyenne l'océan.
8: Des pressions humaines toujours plus intense, mais une attention qui augmente elle aussi. 2025 a vu l'adoption du premier traité international sur la haute mer, aboutissement de plusieurs années de négociations pour la mise en place d'un outil de protection de près des deux tiers de l'océan mondial. Sa première COP, conférence des pays signataires, se tiendra en janvier prochain.
2: Simon Rosé, et en France, le gouvernement annonce justement ce matin de nouvelles mesures sur le sujet. Trois grandes aires marines en Guadeloupe, en Bretagne et en Antarctique vont être mieux protégées. 14,6% des eaux françaises seront ainsi placés sous protection forte. L'exécutif doit aussi présenter un plan d'action pour la lutte contre les déchets plastiques.
0: Et en lien avec cette journée mondiale, Julien, dans 10 minutes, notre question d'environnement s'intéresse aux navires de croisière toujours plus gros et à leur effet néfaste sur ces mêmes océans. Et puis lui rempile jusqu'en 2030 pour un huitième mandat.
2: Au jeune âge de 79 ans, Florentino Pérez, réélu par les supporters à la tête du Real Madrid cette nuit, le président du mythique club de foot espagnol, élu pour la première fois en 2000, n'avait pas été défié dans les urnes depuis 2009. Il a fallu faire oublier la bien mauvaise saison des Madrilènes qui n'ont remporté aucun titre. Mais sa victoire à lui semblait quand même acquise, Pierre Chaperon.
10: La nouvelle n'a surpris personne. Campagne éclair, adversaire méconnu, Florentino Pérez.

0: Riquelme donne d'ailleurs déjà rendez-vous.
1: Ce que je veux faire, c'est féliciter Florentino Pérez en lui tendant la main pour poursuivre le débat que nous n'avons pas eu durant la candidature et pour que le meilleur soit fait pour le Real Madrid.
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3: La météo de ce lundi avec des températures agréables qui vont atteindre 25 degrés cet après-midi à Langogne, 27 à la Canorgue et 28 à Mende et Marvejols. Après une matinée ensoleillée, des orages pourraient éclater ponctuellement dans l'après-midi sur l'ensemble du département. Le reste de la semaine devrait être ensoleillé, mais un peu moins chaude. Enfin aujourd'hui, nous fêtons les Médards.
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0: dans le cadre des semaines nationales de la santé sexuelle et en partenariat avec l'ARS et Promotion Santé Occitanie. 48 FM donne la parole aux acteurs et actrices de Lozère. Pour cet épisode, rencontre avec...
1: Marc Caparros, je suis sage-femme territoriale et je travaille pour le centre de santé sexuelle pour le département de la Lozère.
2: Quelle est votre définition de la santé sexuelle ?
1: La santé sexuelle, c'est une composante à part entière de la santé. C'est une notion complexe qui, dans nos sociétés, souffre encore aujourd'hui d'une représentation particulière. Cependant, elle recouvre toutes les dimensions de la santé, de la vie. Il est nécessaire aujourd'hui, lorsqu'on parle de santé sexuelle, de prendre la personne dans sa globalité et de voir avec elle, sans jugement, lors d'une consultation bienveillante, d'écouter la personne, de la respecter dans ses choix, dans ses questionnements et de l'accompagner vers la meilleure santé sexuelle possible.
2: À quoi servent ces semaines nationales de la santé sexuelle ?
1: Les semaines de santé sexuelle, c'est un programme de prévention qui est quand même ancien, mais très peu connu. Alors aujourd'hui, quand on parle prévention, les gens, octobre rose, il n'y a aucun problème. Mars bleu, ça commence un peu à se savoir. Le mois de novembre où on va arrêter de fumer, bah, tout le monde en parle. Par contre, les semaines de santé sexuelle, on n'en entend pas beaucoup parler. Donc vraiment, c'est important pour nous aujourd'hui de se faire connaître, de pouvoir ramener la santé sexuelle au cœur du débat et pouvoir dire aux gens que ça fait partie de leur vie. Il n'y a pas de problématique, pas de honte à avoir une vie sexuelle et que si on en a besoin, on peut venir consulter, on peut venir essayer d'améliorer sa santé, sa vie également dans cette composante-là.
2: Vos pratiques ont-elles évolué ?
1: Il y a eu un processus, on va dire, continu sur ces 20 dernières années, avec une prise en compte bien plus importante de la personne, du consentement et également du respect de la personne. On a, au niveau de la prise en charge médicale, de la prise en charge psychosociale, on a été amené progressivement à se questionner sur nos pratiques et à développer un accompagnement bien plus bienveillant et bien plus dans le respect et l'écoute de la personne.
2: Quel public peut faire appel à vous ?
1: Tout le monde peut venir nous consulter, en fait, quel que soit son âge, son genre, son orientation sexuelle ou son statut administratif ou social. Les mineurs et les mineureux peuvent venir à notre rencontre sans en informer leurs parents également, si, par exemple, parler de sexualité à la maison est tabou. On peut y venir, que ce soit pour un dépistage, un traitement des IST, une contraception, une vaccination, un dépistage des cancers féminins, que ce soit celui du sein ou du col de l'utérus. Mais également, on peut venir y parler autour de ces questions pour tout ce qui est de sa vie relationnelle, sa vie affective, sa vie sexuelle. On peut y être orienté pour la réalisation d'un IVG. On peut également venir, si on a subi des violences sexuelles et sexistes, des mutilations génitales, afin de pouvoir en parler, d'être soutenu et également orienté.
2: Comment vous contacter ?
1: Il suffit de se rendre ou d'appeler les maisons départementales des solidarités, c'est la plus proche de chez vous, hein, étant donné qu'il y en a à Mende, Saint-Chély, Langogne, Florac et également Marvejol. La secrétaire prendra alors votre numéro de téléphone et un prénom, qui peut être un prénom fictif, bien sûr. Dans un second temps, la sage-femme, moi ou mes consoeurs, nous vous appellerons directement pour convenir avec vous du créneau et de la date qui vous convient le mieux et se voir ensuite dans le cadre de la consultation.
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0: Il est 10h30, bonne matinée sur 48 FM, le journal Thomas Semler.
1: Bonjour à toutes et à tous, au sommaire de votre journal, on commence par parler politique locale et les élus des communes lausériennes en pleine formation, 3 mois après leur élection. La Lozère qui lance également une nouvelle structure dédiée aux emplois saisonniers. Et puis en fin de journal, on parlera nourriture avec un phénomène gustatif bien connu des ados qui débarque à Mende. Et donc, ils étaient quasiment tous là, les maires des 152 communes lausériennes. Mardi dernier, la préfecture a invité les nouveaux élus départementaux à une deuxième session de formation et de présentation des services. Une demi-journée sous forme de table ronde bien utile, notamment après le renouvellement des édiles 3 mois après leurs élections. Le préfet Gilles Quenervé donne le programme.
2: Aujourd'hui, on a choisi d'échanger avec les maires pour leur faire passer un message. Vous n'êtes pas seul, l'État va vous accompagner sur différents sujets. Et donc cet après-midi, on va traiter des finances locales, de la sécurité, de l'ingénierie, tous les sujets qui peuvent concerner les maires durant leur mandat et pour lesquels l'État, évidemment, sera là pour les accompagner.
1: Présentation de l'organigramme, les différents types de dotations ou encore que faire en matière de crise sanitaire. Autant de présentations utiles à des maires parfois laissées à eux-mêmes, notamment pour les plus petites communes.
2: C'est important parce qu'on a énormément de questions tout au long de l'année et depuis les dernières élections, on a des élus qui, évidemment, nous interrogent sur tel ou tel sujet. Donc, il est important aujourd'hui de leur donner les bases, les clés, puisqu'ils vont repartir avec une clé USB avec l'ensemble des sujets traités sous forme de fiches. Mais aujourd'hui, on va leur présenter les choses oralement. On va répondre à quelques questions. Et puis, on va identifier aussi leurs problématiques pour, dans un prochain rendez-vous, répondre plus spécifiquement à leurs besoins.
1: Une journée bien utile avec beaucoup de novices. Lors des dernières élections municipales en Lozère, seulement 30% des maires ont été réélus. Une nouvelle structure dédiée aux emplois saisonniers voit le jour dans le département. C'est la direction départementale de l'emploi, du travail et des solidarités, en partenariat avec la Chambre de commerce et d'industrie, qui l'annonce donc l'ouverture de la maison des travailleurs saisonniers, baptisée Ma Saison en Lozère. L'objectif est d'accompagner à la fois les salariés saisonniers et les employeurs face aux difficultés de recrutement rencontrées sur notre territoire. La structure proposera notamment des informations et accompagnements sur l'emploi, le logement ou encore les démarches administratives afin de sécuriser les parcours professionnels et faciliter l'accueil des travailleurs. On pose maintenant nos valises à Mende où l'Europe apporte son soutien à la résidence autonome de Piancourt. Grâce à des fonds européens mobilisés par le CNSA et le CARSAT, l'établissement a pu mener un important programme de rénovation de ses espaces communs. Au total, plus de 1300 m² ont été rénovés entre octobre 2025 et mai 2026, avec notamment la réfection des peintures et le remplacement de revêtements de sol dans les couloirs, des cages d'escalier et les salles d'animation. Le montant des travaux s'élève à près de 94 000 euros, financé à 60% par ces aides européennes. L'objectif est d'améliorer donc le confort, la sécurité et le bien-être des résidents, tout en favorisant le maintien de leur autonomie, explique la mairie. Vous n'en avez peut-être jamais entendu, mais vos enfants le connaissent forcément, c'est le Tasty Krusty, un plat qui porte le nom de l'enseigne qui l'a popularisé sur les réseaux sociaux depuis quelques mois. Sur TikTok ou Snapchat, le Krusty, composé de riz, de poulet et d'une sauce d'inspiration thaïlandaise, est un véritable phénomène de la génération Z. Une recette qui est désormais disponible à Mende. Réouvert depuis un mois, le restaurant rapide Les Saveurs de Orient propose le mets à leur carte. Notre reporter Ludovic Terol est allé sur place pour goûter.
0: C'est la star des réseaux sociaux depuis plusieurs mois.
3: Le Tasty, le fameux Tasty Krusty,
0: vient de débarquer à Mende.
3: C'est une base avec du riz, des tenders, des crispy, la sauce Krusty du coup, une sauce sucrée et une sauce un peu épicée.
0: Il y a un mois, Yessine a rouvert ce restaurant rapide situé rue droite à Mende en ajoutant cette recette à la carte. Depuis, c'est carton plein.
3: Depuis l'ouverture, en fait, j'ai vraiment tout le monde qui le teste en fait. Et ça marche super bien, franchement.
0: Et justement, ce midi, Gabriel, 13 ans, vient goûter son premier Tasty Krusty.
4: C'est la première fois.
0: La star des réseaux sociaux.
4: On voit des vidéos satisfaisantes, TikTok, Snap, partout.
0: Est enfin dans son assiette.
4: Il y a du riz, il y a du poulet, il y a de la crème.
0: Le collégien donne son verdict.
4: C'est un rêve réveillé là, c'est trop bon.
0: De quoi satisfaire le restaurateur mandois.
3: On est content. Et puis on a des bons retours, donc c'est le plus important.
0: Tarif 9 euros pour une barquette très bien remplie.
1: Un reportage de quoi donner l'appétit ce matin. Et ça tombe bien parce qu'on continue de parler restauration avec une offre qui concerne justement plus souvent les fast-food. C'est un menu offert pour un menu acheté. Une proposition qui, jusqu'à ce dimanche, concerne également des établissements plus haut de gamme. Trois restaurants lausériens participent à l'opération nationale Tous au restaurant organisé par la plateforme de réservation en ligne The Fork. Le principe, diviser la note quasiment par deux pour permettre aux clients de profiter d'une table pour un budget réduit. En Lozère, l'opération concerne les portes d'Apché à Saint-Chély-d'Apché, ainsi que le Rocher Blanc et le restaurant du château d'Hortefeuillette à Albaré-Sainte-Marie. Pour le restaurateur Christophe Brunel, qui dirige ces trois établissements, l'objectif est de faire découvrir ces restaurants à une nouvelle clientèle, parfois freinée par le coût d'un repas gastronomique. Par exemple, au château d'Hortefeuillette, les menus sont habituellement proposés entre 68 et 90 euros. L'offre permet ainsi de rendre la gastronomie plus accessible. Les réservations s'effectuent directement sur la plateforme The Fork.

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1: On sait que pour accéder au travail, un des freins majeurs, c'est la mobilité. Quand on dit mobilité, on va venir toucher l'accès à la santé, l'accès à l'emploi, l'accès au logement.
2: C'est un public de toute la Lozère, donc des habitants de la Lozère qui viennent de différents horizons.
3: Le but du jeu, c'est de ne pas s'arrêter dans ce qu'on va proposer aux personnes parce qu'il y a un problème de mobilité, mais bien de travailler la mobilité en fonction des besoins de la personne.
4: Moi, c'est pour mes recherches de travail.
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7: En Lozère, se déplacer quand on n'a pas de voiture, quand on vieillit, quand on vit dans un hameau isolé, c'est souvent problématique. La communauté de communes Mont-Lozère-Égoulé vient d'apporter une réponse concrète, un transport à la demande lancé il y a quelques semaines. Le territoire de Mont-Lozère-Égoulé n'était jusqu'ici couvert par aucun service de ce type. Audrey Combes, coordinatrice mobilité au département de la Lozère.
1: Il existe plusieurs transports à la demande effectivement sur le territoire et le territoire de Mont-Lozère n'était pas couvert jusqu'à présent. Alors le transport à la demande, c'est un transport public mais qui est mis en place par une collectivité, donc c'est un choix politique. C'est financé par la collectivité et par la région. Et l'idée, c'est effectivement de faire des lignes virtuelles qui passent de point en point avec des horaires précis sur différents secteurs. Donc là, comme Mont-Lozère a choisi de faire 7 boucles différentes pour desservir des services publics, mais aussi des commerces ou le médecin, puisqu'on peut prendre le transport à la demande pour n'importe quel motif, si ce n'est qu'on a besoin de se déplacer.
7: Tout est parti du terrain. Robin Miraglio est agent France Service à la communauté de communes. C'est lui qui a recueilli les premiers signaux d'alerte auprès des habitants.
8: Les problématiques principales qui sont ressorties de l'étude, c'est beaucoup de personnes qui du coup sont isolées et âgées. Dans des hameaux principalement qui sont en fond de vallée ou autres, des personnes qui veulent anticiper le vieillissement et la perte d'autonomie, beaucoup aussi. Et on a eu quelques personnes qui faisaient aussi remonter des problématiques budgétaires, financières. Donc ça, forcément, ça va venir s'aggraver, on va dire, avec le quotidien de nos jours.
7: Le service fonctionne 2 demi-journées par semaine selon les secteurs, lundi et jeudi pour le bassin de Villefort, mardi et vendredi pour le secteur Goulet. Il permet de rejoindre Villefort, le Blémar, Bagnols-les-Bains, la gare de Chadenay ou encore l'hôpital de Ponteil pour aller chez le médecin, à la pharmacie, faire ses courses ou prendre le train.
8: Le transport à la demande, tout simplement, l'objectif, c'est de pouvoir aller dans les hameaux un peu périphériques pour rabattre les personnes vers les centres-bourgs où il y a du service. Donc tout ce qui va être médical, transport, donc les trains, les bus, les commerces évidemment, et administratif. Il faut réserver par téléphone, il faut appeler la centrale au 0805 608 100 jusqu'à la veille 16h. On peut réserver. Le transport est dit à la demande parce qu'il va être déclenché uniquement si quelqu'un le réserve. Si personne ne le réserve, il n'est pas déclenché. Le trajet coûte 2 euros à régler directement au chauffeur au moment de monter. Et les points de ramassage sont prédéfinis. On peut les trouver sur le site internet de la communauté de communes ccmontlozere.fr, mais également en mairie ou en France Service.
7: Le service a été lancé il y a un mois et demi. Paul Clavel est chargé de projet à la communauté de communes Mont-Lozère-Égoulé.
9: On a des réservations toutes les semaines, même plusieurs fois par semaine. Pour l'instant, on a une fréquentation relativement modeste, mais une utilisation quand même régulière, notamment sur le bassin de Villefort, où le service rencontre une demande assez prégnante qu'on ressentait au moment où on a fait les études avant de lancer le transport à la demande. En termes de bilan, rajouter peut-être aussi qu'on est dans une phase expérimentale qui va durer quelques mois, pendant laquelle on va recueillir en fait tous les desiderata des usagers. Et ça va nous permettre, en tout cas, ça va permettre aux élus de la communauté de communes Mont-Lozère de faire évoluer ce dispositif en proposant soit des trajets différents, des zones différentes, des horaires différents, etc., etc. Donc on va être extrêmement sensible à tout ce que les usagers vont nous faire comme retour pour faire coller vraiment le service aux besoins des citoyens du territoire.
7: Un service tarifé seulement 2 euros par trajet, 4 pour l'aller-retour. Pour réserver, il vous faut appeler le 0805 600 800, service appel gratuit, au plus tard la veille avant 16h. Pour toute suggestion ou question, la communauté de communes répond au 04 66 49 69 85. Et toutes les infos sont disponibles sur ccmontlozère.fr, le transport à la demande qui reste l'une des solutions dans nos territoires peu desservis.
1: C'est en tout cas une des solutions et on voit que sur certains territoires qui l'ont mis en place, ça marche vraiment très bien. Ce qu'il faut, c'est arriver à faire connaître ce service. Et on voit aussi que dans nos campagnes, finalement, quand bien même il y a fort longtemps, il y avait des transports, les gens n'ont plus l'habitude de prendre un transport en commun. Donc, ne savent plus comment on fait, comment on réserve. Et il faut changer aussi ses habitudes. Et c'est vrai que les gens ont pallié. Ils ont trouvé des voisins, des amis pour les emmener. Donc là, il faut se réapproprier ce nouvel outil. Mais ça répond évidemment à une demande. Et la Comcom met en place aussi une adresse mail, en fait, ou un numéro de téléphone où on peut venir dire si on a besoin de faire des modifications pour rendre le service plus optimum encore. Alors actuellement, il y a 4 services de transport à la demande. Un sur le Haut-Allier, un sur Aubrac-Lot-Costarn, sur la Comcom Gorges-Causses-Cévennes et donc sur celle du Mont-Lozère. Un service qui va bientôt voir le jour sur la Comcom des Cévennes au Mont-Lozère. Voilà, et j'en profite pour dire qu'effectivement, il y a le fonds d'État, le fonds vert, qui est sorti donc pour les mobilités la semaine dernière. Et c'est un fonds qui permet aux collectivités de déposer des projets et notamment pour financer du transport à la demande.
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0: 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Il est midi à Paris, 10h temps universel. L'heure de retrouver Arthur Ponchelet. Bonjour Arthur.
1: Bonjour Chantal et bonjour à vous qui nous écoutez. À la une, le bruit des bombes retentit à nouveau au Moyen-Orient. L'Iran a visé cette nuit Israël avec au moins 30 missiles. En représailles, l'État hébreu a frappé le centre et l'ouest de la République islamique. Donald Trump exhorte les deux pays à cesser de tirer. Victoire haut la main pour Nicole Pachinian en Arménie. Le premier ministre sortant remporte les législatives, mais manque de peu la barre des 50%. Majorité trop mince pour réviser comme il le souhaite la Constitution. La une, c'est aussi le placement en garde à vue de Patrick Bruel en France, le chanteur visé par une dizaine de plaintes pour violences sexuelles. Et puis canicule marine, coraux qui dépérissent, plastique qui s'accumule. Nos océans sont en mauvaise santé, constat alarmant en cette journée mondiale des océans. Deux mois, jour pour jour après sa conclusion, le cessez-le-feu en Iran semble donc ce matin voler en éclats. Téhéran a frappé hier soir Israël. En représailles, dit la République islamique, à des bombardements israéliens sur la banlieue sud de Beyrouth. Israël a répondu dans la nuit. Siavosh Ghazi, vous êtes notre correspondant à Téhéran. L'État hébreu a donc visé cette nuit plusieurs sites militaires dans le centre et l'ouest de l'Iran.
2: Téhéran a été touché, mais aussi Ispahan, Tabriz ou encore Karaj, mais également une unité pétrochimique à Mashhad dans le sud de l'Iran, ce qui a provoqué une réaction très vive de la part des autorités iraniennes. L'Iran a riposté donc vers 7h du matin, moins de 3h après l'attaque israélienne, une première vague de frappe dans le centre d'Israël et dans le sud, et puis une nouvelle vague qui a été menée une heure plus tard contre deux bases militaires aériennes et israéliennes, la base de Tel Nof et de Noatim dans le centre et le sud d'Israël. Les autorités iraniennes ont affirmé que des cibles très importantes ont été détruites dans ces deux bases militaires aériennes qui sont les principales bases israéliennes, donc pour l'aviation, notamment des F-35 qui sont basés dans ces deux aéroports. Donc l'Iran joue l'escalade avec ses alliés, les Houthis au Yémen, qui ont interdit le trafic, le passage des navires civils ou militaires israéliens dans le détroit de Bab el-Mandeb. Donc, tous les alliés de l'Iran jouent également l'escalade avec Téhéran.
1: Siavosh Ghazi à Téhéran pour RFI. Et à l'instant, Donald Trump appelle l'Iran et Israël à cesser de tirer. Malgré ces frappes, la diplomatie iranienne croit toujours au dialogue avec les États-Unis. Les consultations se poursuivent, selon le porte-parole du ministère iranien des Affaires étrangères. La Chine, elle, par la voix de sa diplomatie, se dit profondément préoccupée par ces nouvelles attaques. Des mots alors que Xi Jinping est arrivé ce matin en Corée du Nord. Le président chinois accueilli en grande pompe à Pyongyang par Kim Jong-un. Xi Jinping dit vouloir porter les relations à de nouveaux sommets entre les deux pays. La guerre en Ukraine et un mort cette nuit dans une attaque de drones ukrainienne contre un train entre Moscou et la Crimée. Aucun passager blessé, c'est le conducteur du train qui a été tué. Volodymyr Zelensky était lui hier à Londres, dîné à Downing Street autour des dirigeants britanniques, français et allemands. La Grande-Bretagne, la France et l'Allemagne qui soutiennent la proposition d'un dialogue direct entre la Russie et l'Ukraine. L'Union européenne regardait aussi vers l'Arménie. Hier, on votait dans le pays, législatif crucial, qui opposait le milliardaire Samvel Karapetian, proche de la Russie, au premier ministre sortant Nicole Pachinian et sa ligne pro-occidentale. Daniel Valo, c'est ce dernier qui remporte le scrutin haut la main. Un peu plus de 49% des voix pour lui et son parti contrat civil.
3: Nicole Pachinian manque de peu la barre des 50%, mais il va obtenir une majorité en siège au sein du Parlement et il sera donc reconduit à son poste de Premier ministre qu'il occupe depuis 2018 et la révolution de velours. Avant même que ses résultats soient confirmés, l'ancien journaliste les a qualifiés d'historiques, déclarations dans le courant de la nuit devant un petit groupe de partisans et d'élus réunis à Yerevan.
4: Les élections qui ont eu lieu le 7 juin ont donné la victoire à notre parti, le contrat civil. C'est une grande responsabilité et cela signifie que les citoyens arméniens se sont mobilisés pour leur indépendance, pour leur avenir et pour la paix. Chers concitoyens, je vous aime tous et je suis fier de vous. Gloire aux martyrs et longue vie à la République d'Arménie.
3: Nicole Pachinian aura la majorité, mais elle sera trop mince pour réviser, comme il le souhaite, la Constitution, condition posée par l'Azerbaïdjan pour ratifier l'accord de paix signé à Washington l'année dernière. Sur l'autre grand axe de sa politique extérieure, le rapprochement avec Bruxelles et Washington, le nouveau Parlement risque de lui compliquer la tâche avec une opposition dominée par les formations favorables à la Russie, en particulier le parti Arménie Forte de l'homme d'affaires Samvel Karapetyan qui obtient 23% des suffrages. Daniel Valo, Yerevan RFI.
1: On votait aussi hier au Kosovo. Là aussi, le Premier ministre sortant sort vainqueur, mais son score est en fort recul par rapport aux élections de 2021. Il n'obtient pas suffisamment de sièges au Parlement pour former seul le prochain gouvernement. Et puis, on attend toujours les résultats de la présidentielle au Pérou. Le sortant de gauche, Roberto Sanchez, semble légèrement en tête face à la candidate de droite autoritaire, Keiko Fujimori. Les résultats sont encore partiels et le décompte pourrait encore prendre plusieurs jours. Midi 6, ici à Paris. La suite de ce journal en France, où Gérald Darmanin demande la mobilisation générale pour faire la vérité sur ce qui ne s'est pas bien passé dans l'affaire Liana. Liana, du nom de cette petite fille retrouvée morte dans un silo agricole. Le principal suspect dans cette affaire était visé depuis plusieurs années par des soupçons de pédocriminalité, mais avait jusque-là échappé à la justice. Le ministre de la Justice réunit en ce moment là les procureurs généraux. Patrick Bruel en garde à vue. Le chanteur est visé par une dizaine de plaintes pour violence sexuelle, des accusations qu'il conteste. Bonjour Yann Gendreau.
0: Bonjour.
1: Du service France de RFI. C'est au parquet de Nanterre que Patrick Bruel est interrogé en ce moment et cela pourrait durer 48 heures.
5: Et ces prochaines heures, l'artiste sera interrogé par la police judiciaire de Paris sur plusieurs plaintes qui ont été regroupées au parquet de Nanterre. La plainte de l'animatrice Flavie Flamand, qui a mis en lumière ce scandale, ne sera pas étudiée cette fois-ci, ni celle déjà connue du tribunal de Nanterre, comme les plaintes des masseuses déposées en 2019 et en 2020. Il s'agit donc principalement de celle de la présidente d'Unifrance, Daniela Esner, pour tentative de viol en 1997 au Mexique, de celle d'une journaliste culturelle pour une tentative de viol à Monaco en 2000, d'une autre pour des faits similaires un an plus tard, et de deux plaintes d'une salariée du label de Patrick Bruel pour des agressions sexuelles en 2002 et en 2003. À cela s'ajoute une plainte initialement déposée à Metz pour des faits remontant à 2008 et une déposée à Saint-Malo pour un viol en 2012. Si la procédure judiciaire est toujours en cours, de nombreuses conséquences se font déjà sentir pour le chanteur. Les cinq dernières représentations de la pièce de théâtre dans laquelle il joue ont été annulées et la majorité des dates de sa tournée de cette année ont été supprimées.
1: Auriane Gendreau, merci à vous. L'actualité en France, c'est aussi ce nouveau plan pour protéger les océans. Trois nouvelles aires de protection marine en baie d'Audierne, en Bretagne, en Guadeloupe et dans les TAF, les terres australes et antarctiques françaises. Des annonces de la ministre de l'Environnement alors que ce lundi marque la journée mondiale de l'océan. Des océans plus que jamais en mauvaise santé. C'est le constat d'un baromètre international, Simon Rosé, constat alarmant qui montre que les signaux d'alerte se multiplient.
6: C'est un nouvel outil, c'est seulement sa deuxième édition. Starfish est un baromètre dont le but est de photographier l'état de l'océan. Il n'est pas bon et il se dégrade même de plus en plus vite. L'élévation du niveau de la mer s'accélère, les canicules marines sont plus fréquentes, plus intenses, plus étendues. La quasi-totalité des coraux dépérissent, la pollution s'accumule, avec une cause principale, les activités humaines. Marina Lévy, coprésidente du comité scientifique.
7: Ce qu'on a remarqué, c'est ces accélérations, en particulier pour l'élévation du niveau de la mer, qui est plus rapide qu'elle ne l'était auparavant, et puis pour le réchauffement de l'océan, dont on commence à détecter des signes d'accélération. Donc ça, c'est pour les signaux très physiques. Mais concernant la pollution plastique, l'année 2025 est marquée par un volume record de déchets plastiques, avec 130 millions de tonnes de déchets. Les estimations, c'est que sur ces déchets qui sont produits, autour de 10% atteignent en moyenne l'océan.
6: Des pressions humaines toujours plus intenses, mais une attention qui augmente, elle aussi. 2025 a vu l'adoption du premier traité international sur la haute mer, aboutissement de plusieurs années de négociations pour la mise en place d'un outil de protection de près des deux tiers de l'océan mondial. Sa première COP, conférence des pays signataires, se tiendra en janvier prochain.
1: Simon Rosé, un mot de sport et la suite des matchs préparatoires pour le mondial qui démarre dans trois jours. Match d'ouverture entre le Mexique et l'Afrique du Sud à suivre en intégralité sur RFI si vous nous écoutez en Afrique. L'équipe de France joue ce soir contre l'Irlande du Nord à Lille. C'est à 19h10, temps universel. 10h10, TU, tout de suite, on On reparle des océans avec vous, Lucie Bouteloup et 8 milliards de voisins.
0: Oui, c'est ça, absolument. Bonjour. À l'occasion de la journée des océans, nous allons donc parler de pêche et de préservation des océans. 48 FM.

0: Il est midi et quart, bon appétit pour ceux qui sont à table. On retrouve le journal, Thomas Semmler.
1: Bonjour à toutes et à tous, au sommaire de votre journal, on commence par parler politique locale et les élus des communes lausériennes en pleine formation, 3 mois après leur élection. La Lozère qui lance également une nouvelle structure dédiée aux emplois saisonniers. Et puis en fin de journal, on parlera nourriture avec un phénomène gustatif

0: avec les maires pour leur faire passer un message. Vous n'êtes pas seul, l'État va vous accompagner sur différents sujets. Et donc cet après-midi, on va traiter des finances locales, de la sécurité, de l'ingénierie, tous les sujets qui peuvent concerner les maires durant leur mandat et pour lesquels l'État, évidemment, sera là pour les accompagner.
1: Présentation de l'organigramme, les différents types de dotations ou encore que faire en matière de crise sanitaire. Autant de présentations utiles à des maires parfois laissées à eux-mêmes, notamment pour les plus petites communes.
0: C'est important parce qu'on a énormément de questions tout au long de l'année et depuis les dernières élections, des élus qui, évidemment, nous interrogent sur tel ou tel sujet. Donc, il est important aujourd'hui de leur donner les bases, les clés, puisqu'ils vont repartir avec une clé USB avec l'ensemble des sujets traités sous forme de fiches. Mais aujourd'hui, on va leur présenter les choses oralement. On va répondre à quelques questions. Et puis, on va identifier aussi leurs problématiques pour, dans un prochain rendez-vous, répondre plus spécifiquement à leurs besoins.
1: Une journée bien utile avec beaucoup de novices. Lors des dernières élections municipales en Lozère, seulement 30% des maires ont été réélus. Une nouvelle structure dédiée aux emplois saisonniers voit le jour dans le département. C'est la direction départementale de l'emploi, du travail et des solidarités en partenariat avec la Chambre de commerce et d'industrie qui l'annonce. L'annonce donc l'ouverture de la maison des travailleurs saisonniers baptisée Ma Saison en Lozère. L'objectif est d'accompagner à la fois les salariés saisonniers et les employeurs face aux difficultés de recrutement rencontrées sur notre territoire. La structure proposera notamment des informations et accompagnements sur l'emploi, le logement ou encore les démarches administratives afin de sécuriser les parcours professionnels et faciliter l'accueil des travailleurs. On pose maintenant nos valises à Mende où l'Europe apporte son soutien à la résidence autonome de Piancourt. Grâce à des fonds européens mobilisés par le CNSA et le CARSAT, l'établissement a pu mener un important programme de rénovation de ses espaces communs. Au total, plus de 1300 mètres carrés ont été rénovés entre octobre 2025 et mai 2026, avec notamment la réfection des peintures et le remplacement de revêtements de sol dans les couloirs, les cages d'escalier et les salles d'animation. Le montant des travaux s'élève à près de 94 000 euros, financé à 60% par ces aides européennes. L'objectif est d'améliorer donc le confort, la sécurité et le bien-être des résidents, tout en favorisant le maintien de leur autonomie, explique la mairie. Vous n'en avez peut-être jamais entendu, mais vos enfants le connaissent forcément, c'est le Tasty Krusty, un plat qui porte le nom de l'enseigne qu'il a popularisé sur les réseaux sociaux depuis quelques mois. Sur TikTok ou Snapchat, le Krusty composé de riz, de poulet et d'une sauce d'inspiration thaïlandaise est un véritable phénomène de la génération Z. Une recette qui est désormais disponible à Mende. Réouvert depuis un mois, le restaurant rapide Les Saveurs d'Or propose le mets à leur carte. Notre reporter Ludovic Terrol est allé sur place pour goûter.
2: C'est la star des réseaux sociaux depuis plusieurs mois.
3: Le Tasty, le fameux Tasty Krusty,
2: vient de débarquer à Mende.
3: C'est une base avec du riz, des tenders, des crispy, la sauce Krusty du coup, une sauce sucrée et une sauce un peu épicée.
2: Il y a un mois, Yessine a rouvert ce restaurant rapide situé rue droite à Mende en ajoutant cette recette à la carte. Depuis, c'est carton plein.
3: Depuis l'ouverture, en fait, j'ai vraiment tout le monde qui le teste en fait. Et ça marche super bien, franchement.
2: Et justement, ce midi, Gabriel, 13 ans, vient goûter son premier Tasty Krusty.
4: C'est la première fois.
2: La star des réseaux sociaux.
4: On voit des vidéos satisfaisantes, TikTok, Snap, partout.
2: Est enfin dans son assiette.
4: Il y a du riz, il y a du poulet, il y a de la crème.
2: Le collégien donne son verdict.
4: C'est un rêve réveillé, là. C'est trop bon.
2: De quoi satisfaire le restaurateur mendois.
3: On est content. Et puis, on a des bons retours, donc c'est le plus important.
2: Tarif, 9 euros pour une barquette très bien remplie.
1: Un reportage de quoi donner l'appétit ce matin. Et ça tombe bien parce qu'on continue de parler restauration avec une offre qui concerne justement plus souvent les fast-food. C'est un menu offert pour un menu acheté. Une proposition qui, jusqu'à ce dimanche, concerne également des établissements plus haut de gamme. Trois restaurants lozériens participent à l'opération nationale Tous au restaurant organisé par la plateforme de réservation en ligne The Fork. Le principe peut diviser la note quasiment par deux pour permettre aux clients de profiter d'une table pour un budget réduit. En Lozère, l'opération concerne les portes d'Apcher à Saint-Chély-d'Apcher, ainsi que le Rocher Blanc et le restaurant du château d'Hortefeuillette à Albaret-Sainte-Marie. Pour le restaurateur Christophe Brunel, qui dirige ces trois établissements,

L'objectif est de faire découvrir ces restaurants à une nouvelle clientèle, parfois freinée par le coût d'un repas gastronomique. Par exemple, au château d'Hortefeuillette, les menus sont habituellement proposés entre 68 et 90 euros. L'offre permet ainsi de rendre la gastronomie plus accessible. Les réservations s'effectuent directement sur la plateforme The Fork.

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1: Bonjour et bienvenue dans l'émission Hashtag, l'émission qui donne la parole à des personnes en situation de handicap afin d'évoquer leur parcours de vie, leurs projets, leurs préoccupations et leur permettre de débattre sur des thématiques diverses qui les concernent. Aujourd'hui, nous allons parler d'un sujet qui touche de nombreux jeunes en situation de handicap, la recherche de stages et la construction d'un parcours professionnel. Comment se prépare-t-on à entrer dans le monde du travail quand on est accompagné par un IME pro? Comment apprend-on à parler de soi, de ses compétences, mais aussi de son handicap face à un employeur? Pour en parler, nous avons la chance d'accueillir quatre invités aujourd'hui. Clément Haussemont, éducateur technique spécialisé à l'IME Pro Le Gallion à Marvejols. Jackie Petit, formatrice au CFPPA, le centre de formation professionnelle et de promotion agricole, également à Marvejols. Et deux jeunes qui ont vécu cette expérience de l'intérieur. Angé Alexandre, bienvenue à tous les quatre.
2: Bonjour.
3: Bonjour.
4: Bonjour.
1: Alors, bien sûr, toujours à mes côtés, Anne Clément, chargée de communication au Clos du Nid. Bonjour Anne.
5: Bonjour Ludo.
1: Alors Anne, on va commencer avec Clément, hein, déjà, pour savoir qu'il puisse nous expliquer ce qu'est un IME Pro Le Gallion, qui accompagne-t-il et quel est son objectif finalement?
2: Donc l'IME Pro Le Gallion, c'est une établissement médico-social de l'association du Clos du Nid. On accompagne environ 40 adolescents de 14 à 20 ans en situation de handicap, pour leur faire découvrir des métiers, les accompagner dans leur parcours professionnel et les accompagner sur le point éducatif aussi. Donc moi je suis éducateur technique spécialisé et j'anime l'atelier Projet Pro. Donc c'est-à-dire que j'accompagne soit les sortants de l'établissement qui ont pour les orienter dans leur projet pro, ou soit d'autres jeunes qui ont entre 16-17 ans, qui auraient un projet éventuel de faire une formation qualifiante. Donc l'objectif, c'est de les orienter, de les aider, de les accompagner dans ce sens.
1: Donc tu as parlé d'un accompagnement déjà à la formation professionnelle. Comment ça se traduit? Donc il y a des ateliers de pré-professionnalisation qui existent, c'est ça?
2: C'est ça, il y a 5 ateliers pré-pro. Donc un atelier jardin-espace vert. Il y a un atelier cuisine-service en restauration. Il y a un atelier blanchisserie-entretien des locaux. Un atelier prérequis aussi. Donc ça, c'est un atelier qui vient en premier lieu. C'est pour accueillir les jeunes et évaluer les prérequis et les orienter sur les ateliers de l'IMPRO. Et ensuite, il y a mon atelier Projet Pro.
1: D'accord. Comment ça se passe? Les jeunes choisissent un atelier, ils sont figés dessus ou on peut basculer d'un lot pour un peu connaître et se rendre compte de pour savoir si ça correspond en fait?
2: C'est ça. En fait, suivant l'âge d'arrivée, la case départ, c'est l'atelier pré-pro, donc où les jeunes sont évalués sur une période de 6 mois environ. Et ensuite, suivant leurs compétences et leurs appétences pour les activités proposées, mais c'est eux qui choisissent dans quel atelier ils veulent aller. Donc après, c'est eux qui... On les aide aussi pour les guider dans leur choix, mais c'est eux qui suivent leur chemin, on va dire.
1: Mais justement, Alexandre Cassier, vous êtes avec nous. Vous avez participé... Alexandre, tu as le micro, on va te donner la parole. Tu as participé à quel atelier, toi?
4: Ben, moi, je participe à cuisine.
1: Ok. Ça te plaît?
4: Oui.
1: Alors comment ça se passe, un atelier cuisine? Tu apprends à faire à manger, ça dure combien de temps? C'est quoi le principe?
4: Ben, on apprend à faire à manger et faire le service aussi.
1: Ah, donc il y a les deux, c'est toute la restauration. Tu préfères quoi, toi, faire le service ou faire à manger?
4: Faire à manger.
1: Faire à manger. T'aimes cuisiner quoi?
4: Des pâtes...
1: Moi aussi, des pâtes. Et Anne aussi.
5: C'est universel.
1: Ouais, c'est universel, les pâtes. Cassie, tu fais quoi comme atelier, toi?
6: Moi, je fais de l'atelier cuisine.
1: Aussi,
5: on a
1: pareil.
5: Deux cuistots, là.
1: On a deux cuistots.
5: On est bien tombés.
1: Ah, mais c'est bien, en plus, l'émission est à midi et demi. Donc,
5: nickel.
1: Pour les gens qui nous écoutent et qui ne savent pas quoi faire, cuisine aussi. Que cuisine ou...
6: Cuisine et service.
1: Ah, cuisine et service. Toi aussi, tu préfères la cuisine ou...
6: Non, je préfère plus le service.
1: Ah, ben voilà. On a le binôme.
5: On a un futur resto, là, le cuisinier et la serveuse. Voilà.
1: D'accord. C'est eux qui choisissent d'eux-mêmes, vous les guidez. Comment ça se passe, cette orientation, Clément?
2: L'orientation, ben, c'est eux qui. C'est par rapport à leur choix personnel que l'orientation des ateliers est faite. Et ensuite, ils sont accompagnés par un éducateur technique spécialisé qui les forme, on va dire, avec des méthodes d'apprentissage et sur les différents métiers, donc la cuisine ou le service en restauration, avec l'appui du restaurant pédagogique, parce qu'il y a un restaurant pédagogique à l'IMPRO, où les jeunes, une fois par mois, font un service réel avec des invités, des clients, et voilà, pour leur apprendre dans des conditions réelles ce que c'est le service.
5: Mais comment ça se passe en fait ? Parce que vous avez parlé d'un atelier prérequis.
2: Oui.
5: Donc, qu'est-ce qui se passe dans cet atelier prérequis ? C'est là que vous orientez plutôt vers tel ou tel autre atelier. Vous avez parlé de blanchisserie, de cuisine. Il y a le bois aussi. Il y a les paysagistes. Donc, cet atelier prérequis leur permet de tester plein de choses et puis après de se diriger vers ce qui leur plaît. Ou c'est vous qui voyez déjà ils sont le plus
2: disposés. C'est plutôt dans ce sens. En fait, l'atelier prérequis a l'appui du support du bois pour travailler la matière. Et à travers les exercices qui sont réalisés dans cet atelier, l'éducateur qui est en poste observe, évalue les compétences, les difficultés que peut rencontrer le jeune, notamment sur la dextérité ou la compréhension des consignes. Des adaptations éventuelles qui sont à mettre en place pour que le jeune soit en réussite. Et par rapport à ce bilan qui est fait, au bout de 6 mois, jusqu'à 9 mois, ça peut aller, l'orientation est faite voilà, sur une activité qui conviendrait le mieux, mais aussi en lien avec les affinités du jeune quand même.
5: Oui, leurs envies vraiment.
2: Voilà, c'est le projet du jeune qui prédomine quand même.
1: Et du coup, vous n'avez pas envie de tester les autres ateliers, toi, Cassie ?
6: Si, un petit peu, oui.
1: Ah, donc après, dans un second temps, tu vas pouvoir tester autre chose. Oui. C'est intéressant. Clément, pour revenir sur cet accompagnement, donc un accompagnement professionnalisant, mais en fait, c'est pas tout. Il y a aussi tout un accompagnement éducatif, pédagogique et thérapeutique, c'est ça ?
2: C'est ça.
1: Comment ça se traduit ?
2: C'est un ensemble, en fait. Les jeunes sont accueillis soit en externat, soit en internat. Donc il y a des unités de vie sociale qui accompagnent les jeunes avec des éducateurs. Donc on a une villa pour les premiers arrivants, les plus jeunes, donc avec une équipe de 2-3 éducateurs avec 8 jeunes à peu près. Et après on a des unités de vie sociale qui sont avec des chambres individuelles. C'est un petit peu sur le fonctionnement des foyers d'hébergement, notre unité de vie sociale.
5: En fait, au fur et à mesure que le jeune gagne en autonomie, il peut évoluer vers divers types d'hébergement.
2: D'hébergement. Donc après, dans l'unité de vie sociale, il y a des petites chambres, des studios, on appelle ça. Et ensuite, on a aussi des appartements externalisés. On a un appartement externalisé avec 3 ou 4 places, il me semble.
5: C'est ça, ouais, ok. Donc en fonction de l'autonomie, voilà. Et ça, l'autonomie, c'est quelque chose que vous travaillez aussi, puisque là, vous commencez à former le jeune adulte que va être le résident, quoi.
2: C'est ça, ouais. C'est ça.
1: On travaille aussi sur l'aspect socialisation, sur l'équipe, travailler en équipe plus tard, j'imagine.
2: Oui, le travail qui est fait dans chaque atelier, c'est la prédominance, c'est ça aussi. Le travail d'équipe fait partie des prérequis à avoir pour évoluer dans nos ateliers et ensuite dans le milieu professionnel. Donc oui, c'est très important.
1: Du coup, on peut orienter un jeune vers un ESAT après, alors
2: ouais.
1: C'est ça.
2: Hein. Ce qu'on fait aussi sur les ateliers, c'est qu'on fait beaucoup d'immersion sur les ESAT pour vraiment mettre en situation de travail les jeunes qu'on accompagne. Donc voilà, pareil, suivant leur âge et où c'est qu'ils en sont dans leur projet, soit il y a des ateliers externalisés, c'est-à-dire par exemple l'atelier cuisine où sont nos deux jeunes. Le mardi midi, quelquefois, ils vont à l'ESAT du Pôle Bois faire le service au self du Pôle Bois. Donc c'est l'atelier qui est carrément déplacé sur le site du Pôle Bois pour vraiment leur faire voir, leur faire découvrir le fonctionnement réel.
1: En plus, il y a du monde, ça doit être des services, ça doit être important quand même comme service. Combien de vous servez de repas quand vous y allez par exemple ? À peu près, hein.
2: Je crois que c'est 150.
6: Entre 150,
5: j'avais 200 en tête, ouais. Mais par là, quoi.
2: Voilà,
5: 150-200.
1: Ah ouais, donc là, c'est vraiment une grosse immersion. 150, il faut envoyer, hein.
6: Oui.
1: Et donc, toi, Cassie, tu as fait ces immersions pour le service ? Et alors, c'est pas trop dur, là ?
6: Si, c'est un peu dur.
1: Et oui, parce que ça, quand il faut envoyer dans le service, dans la restauration, on voit que ouais, ça peut être compliqué. On va donner le micro à Alexandre. Alexandre, toi aussi, tu as fait des immersions ?
4: Non.
1: Non, pas encore ?
4: Pas encore.
1: Ok. Et pour les cuisines, on amène sur place les cuisiniers aussi ?
2: Oui, oui. Il y a,
1: ah ouais, donc c'est sur place
2: Il y a, sur la partie cuisine, il y a 2-3 jeunes, par exemple. Après, un service en self, il y a d'autres jeunes. Et après, aux parties ramassage des plateaux, nettoyage, il y a encore des jeunes en poste. Hein. Enfin,
5: c'est, une vraie immersion. Voilà. Ils sont vraiment dans, dans la cuisine du Pôle Bois.
2: Du Pôle Bois.
1: Donc c'est un premier pas avant une autre charge de stage. On va y venir avec Jackie après. Juste pour terminer, donc il y a combien de jeunes au sein de l'IM Pro vous...
2: Une quarantaine.
1: Une quarantaine, ouais. Quand même, d'accord. Ouais. Et vous êtes deux, c'est ça, en éducateur
2: cinq éducateurs techniques spécialisés.
1: D'accord, qui accompagnaient... Oui, oui, parce que deux, ça me paraissait petit, non, j'ai vu ça. Du coup, la recherche de stage, parce qu'on y vient, c'est l'objet de cette émission. On sait que c'est une étape souvent stressante, mais pour n'importe qui, hein, que ce soit moi, ça l'a été, j'imagine que toi, Anne aussi,
5: pareil.
1: En étant jeune.
5: On est passé par là.
1: Voilà. Pour vous, Clément, les jeunes que vous accompagnez, à quelles difficultés supplémentaires ils font face, finalement, au-delà de cette gestion du stress ? Et on donnera bien sûr la parole à Alexandre ici pour qu'il nous explique, mais vous, d'un regard extérieur, en tant qu'accompagnant.
2: Attaque aux compagnons, c'est que des fois, ça fait un petit peu peur aux partenaires d'accompagner une personne en situation de handicap. Donc nous, nos missions, enfin, mes missions à moi dans l'atelier Projet Pro, c'est aussi de rassurer, d'expliquer, de rencontrer les professionnels. Donc notre petit réseau d'entreprises qui joue le jeu avec nous pour prendre nos jeunes en stage dans un premier temps. Donc c'est aller les rencontrer, aller se présenter le jeune pour discuter avec eux, leur expliquer mais des fois les petites particularités, comme nos jeunes, qui sont des fois avec quelques petites adaptations, un petit peu de pour les guider, ou de mieux comprendre comment ils fonctionnent. Ça aide pour la mise en place des stages. Et après, on a fait aussi le constat qu'on avait besoin d'aide, nous, en tant qu'éducateurs techniques spécialisés, pour mettre en place ces stages. Donc c'est pour ça qu'on a mis en place le partenariat avec le CFA de Marvejols et la formation TRS, qu'on va parler après, je pense, peut-être.
1: Oui. Et justement, c'est aussi pour ça que vous avez proposé une formation en dehors de l'IME Pro, et donc là, dans les locaux du CFPPA.
2: Et oui, c'est pour que aussi les jeunes soient aussi en inclusion dans un centre de formation, avec une formatrice qui est là pour les guider, les accompagner. Et voilà, c'est dans une situation réelle encore. Enfin, qu'ils prennent conscience aussi les jeunes que voilà, c'est pour les aider qu'on est là.
1: Bien sûr. Jackie, donc c'est vous qui vous êtes occupé de cette formation.
5: Oui.
1: Une formation sur les techniques de recherche de stage. En quoi ça consistait concrètement et comment vous l'avez adapté, si jamais vous l'avez adapté, à ce groupe de jeunes que vous avez reçu ?
5: Alors, on l'a adapté parce que ça fait plusieurs années qu'on travaille avec l'IME. Donc, moi, déjà, j'ai, de par ma formation, je suis sur l'accompagnement au projet. Donc, j'ai d'autres formations sur le CFPPA où j'accompagne au projet. Et du coup, quand on a rencontré l'IME, c'était d'accompagner ces jeunes vers un stage avant le projet professionnel. Et du coup, on a fait un peu de manière empirique, je dirais, au départ, sans connaître toutes les particularités des jeunes, etc. Même si de plus en plus on est sensibilisé à ces difficultés, même dans nos centres de formation. Hein. Donc, on est parti sur l'objectif que les jeunes puissent être capable de se présenter à un stage en entreprise. Mais avant d'arriver à se présenter, c'est d'abord de choisir l'activité qu'ils veulent découvrir. Donc, pour découvrir l'activité qu'ils veulent faire, c'est se connaître un petit peu. Donc, la première partie, c'est la connaissance de soi à travers des petits outils. À partir de là, on fait un lien avec le ou les métiers qui les intéressent. Donc on parle de petites compétences qui sont en lien. Certains ont fait des immersions, donc on s'appuie sur leurs immersions qui a été faite soit sur l'IME ou pour certains déjà ont fait des stages en entreprise. Ensuite on travaille sur pour arriver à l'entretien, ça, il y a plusieurs choses. Il y a être capable de se présenter sous forme de lettres.
3: Donc, comment on construit une lettre de demande de stage? Qu'est-ce qu'on y met dedans? Donc, on se sert de ce qu'on a vu sur la connaissance de soi. Ensuite, on va travailler sur, notamment cette année, on l'avait pas fait l'autre année, on a travaillé sur comment prendre contact par téléphone avec aussi un futur maître de stage. Et ensuite, on a fait un petit peu une simulation d'entretien. Donc, quand on est face à un recruteur, comment on se présente, qu'est-ce qu'on va dire, quelle motivation on va apporter? Parce qu'une demande de stage, aujourd'hui, y a beaucoup de personnes qui se présentent pour demander des stages. Donc, c'est presque une demande d'emploi, je dirais. Ça devient
1: Et pas grand monde y est préparé, finalement,
3: non,
1: en plus.
3: C'est ça, oui, tout à fait.
5: Vous travaillez la notion du CV aussi? Vous leur apprenez à faire un CV?
3: Oui, tout à fait. Et on apprend effectivement à faire un CV aussi, qu'on va défendre. Voilà. Et le CV, on le fait avec les règles du CV et surtout avec tout ce qui aura été travaillé en amont sur la connaissance de soi, sur les activités qu'on a fait, etc. etc.
5: Bien sûr. Hein. OK.
1: Combien de séances à peu près ça dure?
3: Alors, on est parti sur 8 séances de 3 heures.
1: Ok. Voilà. Ah oui, c'est quand même conséquent, une séance de 3 heures.
3: Oui.
1: Sur à peu près 2 mois et demi, 3 mois.
3: Voilà, c'est ça, une séance par semaine. À peu près.
1: Voilà, entre le 2 novembre 2025 et le 20 janvier 2026. Pour la dernière
3: session. Pour la dernière,
1: session. Oui. Voilà. Ça fait combien de temps que vous faites ça, d'ailleurs?
3: Donc, ça fait, je dirais,
2: 6-7 ans.
3: 6-7 ans,
1: ouais, donc
3: voilà.
1: Ça fait, Ok, on a quand même un retour sur ces sessions, savoir ce que ça a pu apporter aux jeunes. J'imagine que vous suivez d'une année sur l'autre.
3: Oui, ces jeunes. Après, on est en contact avec l'IME, donc on s'appelle régulièrement pour faire le suivi. Il y a des jeunes qui ont fait cette formation-là et qui ont fait leur chemin. Certains, on les a retrouvés encore dans l'établissement ou en CFA sur des CAP, donc métier de l'agriculture notamment et jardinier paysagiste. Donc, voilà, c'est une jolie petite graine qui a été semée.
1: Il y a eu des moments marquants pour vous lors de ces stages, des surprises, des progrès qui vous ont touché ou je ne sais pas.
2: Oui, quand on arrive à décrocher, quand le jeune arrive à décrocher un contrat d'apprentissage, voilà, c'est un petit peu, pas l'aboutissement, mais on est quand même fiers du travail qui a été réalisé.
5: C'est une belle victoire.
2: Oui. C'est pas évident.
5: Oui, parce que certains partent de loin, parce que chacun a un niveau différent. Finalement, certains ont plus de facilité que d'autres.
2: C'est ça.
5: Et certains ont de grandes difficultés. C'est peut-être pour eux, pour lesquels il y a les plus belles victoires, finalement.
2: Oui, c'est ça. Oui. Et après, c'est aussi l'énergie qu'ils mettent en place pour réussir. Parce que les jeunes qu'on accompagne, des fois, ils ont presque plus à prouver que les autres personnes, entre guillemets, normales. Et moi, les retours que j'ai des entreprises, des fois, c'est « mais vos jeunes, ils sont super motivés, comparé aux autres, et ils ont envie de réussir. » Donc ça, ça fait plaisir quand on arrive à finaliser ça, et qu'après, ils arrivent aussi à avoir leur diplôme. C'est une fierté,
3: oui.
2: Autant pour eux que pour nous, quoi.
5: C'est vrai qu'on a souvent ce retour de la motivation et de l'envie de bien faire, en fait. C'était le magasin de sport qui accueille également, en fait, puisque du coup, au sein des ESAT, on propose aussi des stages en inclusion pour des mises à disposition. Et en l'occurrence, dans tout ce qui est commerce, en fait, beaucoup disent qu'effectivement, c'est une population qui a extrêmement l'envie de bien faire et de faire plaisir et de répondre vraiment à la demande et d'amener vraiment une réponse et ça ressort partout en fait. Donc effectivement, c'est vrai que peut-être les employeurs sont un petit peu réticents au départ, mais j'allais dire quand ils ont essayé, ils sont convaincus. C'est pas très beau à dire, mais parce que c'est toujours de belles découvertes et de belles réussites.
3: Je dirais c'est la peur de l'inconnu des fois. Ouais. C'est vrai que l'handicap peut faire peur. Même nous, au niveau du CFPPA, les premières personnes qui étaient en situation de handicap, on s'est dit comment on va les accompagner, etc. Et puis, en fait, ça se fait très bien. On peut se former. Je sais qu'avec Clément, on a beaucoup travaillé sur l'amélioration des documents. Nous, en interne, on s'est formé sur les méthodes FALC, faciles à lire et à comprendre. Ouais. Donc, on adapte pas mal les outils.
2: Les supports, ouais.
3: Cette année, on a mis en place le timer aussi.
2: Ouais.
3: qu'on n'avait pas testé. Donc voilà, on essaie de, à chaque fois de s'améliorer. Quoi,
1: c'est quoi le timer?
2: C'est comme une horloge à compte à rebours et ça détermine le temps de travail en fait.
1: D'accord.
2: C'est du visuel, c'est un repère visuel pour les jeunes.
1: Okay.
2: Et pour certains jeunes qu'on accompagne, c'est sécurisant d'avoir ça. Et
5: pour bien apprécier la notion de temps.
3: Voilà,
5: c'est
3: ça.
5: Certains
3: ne
5: peuvent pas, savent pas ce que c'est un quart d'heure, par exemple. Voilà. Et du coup, c'est une horloge où tu la programmes sur un quart d'heure et quand
1: génial.
2: Quart d'heure, voilà, on voit le décompte qui se fait.
5: Voilà,
1: d'accord. C'est vous qui l'avez inventé, ça, ou ça existe?
3: Ah non, moi j'ai... Non.
1: Non, parce que peut-être ça peut vous pousser à inventer des
3: techniques. J'en suis pas là. Non, là, c'est Clément qui m'a... Donc Clément et notre collègue qui m'ont proposé cet outil. Et c'est vrai que c'était intéressant.
2: Voilà, c'est des outils de structuration, on appelle ça.
1: Et eh ben oui,
2: qui
1: oui.
2: aide aux jeunes à se repérer dans le temps, tout simplement. Et
1: d'accord.
2: La concentration.
1: C'est
2: aussi
1: intéressant, ça, tous ces outils qui sont là. On va vous laisser la parole sur ce stage. Comment tu l'as vécu, toi, Alexandre, ce stage au CFPPA?
4: Ben moi, je l'ai bien vécu.
5: Alors, qu'est-ce que tu as appris? Qu'est-ce que tu as fait? Dis-nous.
4: Ben, j'ai appris à faire un CV, une lettre motivation. Comment se comporter avec un maître de stage.
1: Et est-ce que tu serais prêt là, à passer un entretien? Oui, ça y est, tu serais prêt. Le stage, il te permet de passer le cap.
2: Tu l'as fait, non, Alexandre?
4: Oui.
2: Tu as fait un stage après?
1: Super, oui, raconte-nous alors comment ça s'est passé déjà, c'est l'entretien pour obtenir le stage qui apparemment a marché.
4: Ben, ça avait bien fonctionné.
1: C'était
5: alors dis-nous, tu voulais faire quoi? Explique-nous un petit peu ta démarche.
4: Comment le dire?
2: Simplement, dis ce que tu as fait comme stage. Le lieu...
4: Mais aux petits oignons à Marvejols.
5: D'accord,
1: ah ben oui,
5: la cafétéria, les petits oignons à Marvejols. Super, d'accord. Parce que toi, du coup, parce que Jackie disait que la première séance, enfin, dans les premières séances, vous apprenez à vous connaître, à essayer vraiment de définir vers quoi vous voulez aller. Donc toi, ta recherche de stage, c'était vraiment toujours pour rester en cuisine. Donc
4: oui,
5: tu voulais
4: ça.
5: Un stage en cuisine.
4: Collective.
5: En cuisine collective. Et du coup, comment t'as fait? T'as cherché les restaurants dans le... T'as pris Internet et t'as regardé tous les restaurants qu'il y avait. Comment t'as fait? Comment tu t'es débrouillé?
4: Ben, on l'a fait avec les éducateurs. Ils m'ont aidé pour trouver un stage. Après, je l'ai eu et je suis allé voir, j'ai fait une visite. Ils m'ont montré et après, on est passé en entretien et après, ils m'ont embauché pendant une semaine.
5: Alors, tu as commencé à envoyer un courrier déjà?
4: Oui.
5: Tu as envoyé un courrier?
4: J'ai envoyé un courrier, un CV.
5: Et du coup, ils t'ont appelé pour un entretien. Alors, cet entretien, il s'est passé comment? Alors, qu'est-ce qu'on t'a posé comme question? Comment tu t'es débrouillé?
4: Mais ils m'ont posé si j'aimais bien ce stage, si plein de trucs, mais...
5: Alors quoi? Ils t'ont demandé ce que tu savais faire?
4: Oui.
5: Et alors, tu sais faire quoi, par exemple? Tu as dit quoi?
4: Je sais faire plein de trucs, mais je m'en souviens pas trop.
1: Des pâtes.
5: Des pâtes, c'est vrai. Des pâtes.
1: Avec des petits oignons. Ben oui. Et c'était comment, après le stage, pendant une semaine, se confronter à un travail
4: Ben, c'était bien.
1: Ça t'a plu?
4: Ouais.
1: Ouais, ça te donne envie de continuer?
4: Oui.
1: Et de rester dans la restauration?
4: Oui.
1: C'est
5: chaud. Et alors, t'as cuisiné quoi pendant une semaine? Pas que des pâtes?
4: Des burgers, des frites.
5: Tu te souviens de ça? Tiens, étonnant.
2: Des légumes, non?
4: Oui.
1: Et du coup, t'as pu apprendre autre chose que tu apprends à l'IAM Pro grâce à eux, qui sont des professionnels de la restauration?
4: Oui.
1: Et que dont tu peux te resservir plus tard?
4: Oui, je pense.
1: Ouais.
5: T'as appris quoi de nouveau, par exemple, que Joël t'avait pas appris à l'IME?
4: Ben, j'ai appris à faire des crèmes brûlées.
5: Ok, ben, tu pourras dire à Joël, maintenant, on va faire des crèmes brûlées.
1: Ouais, et tu pourras lui apprendre, parce que peut-être que Joël, il ne sait pas.
4: Hein, si, c'est cher, je pense.
1: Ah, c'est cher. Je ne sais pas. Ok, on va laisser Cassie nous parler un peu déjà du stage, là, de ces 8 séances de 3 heures. Comment ça s'est passé, Cassie?
6: Bah, bien, moi, j'ai bien aimé. Mmh. En plus, c'était des fois un peu drôle avec Jackie, parce qu'on s'amusait beaucoup. Et franchement, on a bien appris des choses.
1: Jackie, elle fait des blagues un peu?
6: Oui, des fois. Oui.
1: C'est ça? Ah, ben elle va nous en faire alors dans l'émission.
3: Non, c'est surtout qu'on a fait des activités adaptées pour travailler, par exemple, sur les qualités. On avait fait un jeu, hein, de mime, de faire chercher à l'autre
5: Oui, par binôme, de par faire binôme, chercher à l'autre
3: ouais, voilà, des mises en situation, des dessinées, etc.
1: Et donc CV, pareil, toi tu en avais déjà fait avant le stage ou
6: non.
1: Pas du tout? Non, tu as pris sur place.
6: Oui, oui.
1: D'accord, lettre de motivation, pareil.
6: Lettre de motivation, CV, comment on appelle les gens pour leur demander un stage, enfin voilà quoi, tout ça.
1: Ok, ouais, donc tu as tout vu et maintenant tu te sens sereine et prête
6: oui.
1: à passer le cap.
6: Oui.
1: D'accord, tu n'as pas fait de stage encore toi, Kessie?
6: Enfin si, j'en avais fait un,
1: mais
6: il n'a pas duré longtemps.
1: D'accord, ah oui. Pourquoi c'était compliqué ça?
6: Oui, un peu.
1: Ouais, c'était difficile. C'était dans la restauration aussi?
6: Non, c'était dans l'esthétique.
1: Ah oui, d'accord, aucun rapport.
6: Non.
1: Ok. Et là, tu chercherais dans la restauration, si jamais?
6: Ouais, je vais essayer un peu la restauration.
1: D'accord. Et tu as d'autres idées à part la restauration?
6: Non.
1: Ou pas forcément? Non. Comment ça s'est passé pendant le stage avec les autres aussi, avec Alexandre et les autres jeunes qui étaient avec toi, de vous retrouver tous ensemble pendant ce stage?
6: Bah, c'était bien.
1: C'était bien?
5: Vous étiez combien déjà? Pardon, je t'ai coupé le...
1: Non, bien.
5: Vous étiez nombreux?
6: On était 5.
5: Vous étiez 5? Ah oui, ok, donc ça, c'est sympa pour travailler, ça, ça crée un petit groupe où on peut avoir confiance.
1: Après, ça peut être intimidant aussi, suivant les...
5: Ça peut être intimidant, mais 5, ça reste assez correct. Ouais.
6: Oui, oui.
1: Et donc, c'était tous des jeunes que tu connaissais, hein?
6: Oui.
1: On est d'accord.
5: C'était que des jeunes de l'IME Pro, hein?
2: Oui.
5: Ouais, ok. Et alors, donc, sur ce... Qu'est-ce qu'on vous... Pareil, toi, quand t'as passé l'entretien... Non, mais toi, t'as pas encore passé l'entretien. Toi, tu cherches un stage.
1: Non,
5: okay, pardon.
1: Okay. Mais on peut lancer un appel aussi, hein, si tu cherches un stage. Alors, j'ai les prénoms des autres jeunes, voilà. Il y a Ange, Nathanaël et Rémi, en plus. C'est ça?
2: Oui, c'est ça.
1: Voilà.
5: Ah ben voilà.
1: J'ai bien bossé, hein.
5: Pas mal.
1: Tu veux qu'on lance un appel pour chercher un stage?
6: Non, c'est bon.
1: Non, c'est
5: pas. C'est l'occasion.
1: Alors, on va dire que on pourra mettre ton CV à disposition, par contre, okay. Si jamais il y a des gens qui sont intéressés par le service. Tu sais que c'est recherché, hein, le service,
6: oui, ouais.
1: Même la restauration.
2: Ouais.
1: On manque de travailleurs dans ces domaines en Lozère et même ailleurs qu'en Lozère. Peut-être vous pouvez aussi nous parler de votre parcours personnel en tant qu'étudiante, étudiant. Voilà ce que vous avez fait jusqu'à présent, Kessie.
6: Oula.
1: Depuis que tu es arrivé à l'IM Pro, peut-être.
2: Les divers ateliers que tu as fait, par exemple.
6: J'ai fait de l'espace vert avant, pendant un mois. Ça s'était bien passé, c'était drôle, on avait beaucoup
2: d'activités.
6: D'activités, enfin c'était
2: de
6: bien.
2: Chantier.
6: Ouais.
5: Il y avait beaucoup de choses à faire.
2: Ouais.
6: Oui. Par contre, en été, comme c'était en plein été, il faisait assez chaud.
5: Donc c'était pas facile.
6: Oui.
5: Et donc du coup, ça t'a plu, mais pas assez pour rester dans cette branche-là?
6: Oui.
5: Ok,
6: Et après, je suis allée en cuisine. Donc voilà.
1: Kessie, tu as quel âge?
6: 15. J'aurai 16 au mois de juillet.
1: Ah, tu as 16 ans au mois de juillet. D'accord. Ok.
5: Et là, du coup, à la rentrée scolaire prochaine, alors, comment ça va se passer? Tu pars sur quoi?
6: Je vais rester un peu sur la cuisine.
5: Tu vas rester sur la cuisine?
2: Enfin, l'année prochaine, oui, ça va rester dans la cuisine et ça va être d'évaluer un petit peu plus finement ton projet pro. Parce qu'encore, tu as quelques doutes, il me semble, sur l'activité en elle-même. Et après, voir ce qui est possible ou pas. Voilà. C'est la formation qualifiante. Est-ce que j'ai le niveau d'y accéder? Si c'est un peu trop dur, ben peut-être passer par du milieu protégé. Enfin, faire un projet plutôt ESAT et prendre le temps, ne pas griller les étapes. Parce que c'est ça aussi la difficulté des fois, enfin, d'arriver à orienter correctement les jeunes, qu'ils ne soient pas en échec trop rapidement.
5: Bien sûr, de prendre le temps et de les diriger vers ce qui leur convient le mieux en fonction de leurs capacités, de leurs envies, de ce qu'ils peuvent faire, bien sûr.
2: Et surtout que maintenant, en ESAT, ça fait partie des missions de l'ESAT d'accompagner les projets aussi et de réorienter les projets. Donc voilà, c'est prendre le temps, chacun à son rythme, comme je leur dis. Il y en a certains pour qui c'est possible et d'autres, il faut prendre... une autre voie.
1: Même c'est dur de savoir à cet âge-là qu'est-ce qu'on veut faire plus tard, tout simplement. Moi, je suis très très tard, donc c'est compliqué. Mais c'est pour ça que c'est bien aussi de pouvoir tester sur le terrain. Après, c'est limité à 5 ateliers, à 5 types de métiers, mais parce qu'on ne peut pas non plus proposer...
2: Mais après, si un jeune veut essayer la charpente, la menuiserie, enfin, autre que les ateliers qui sont d'un IMPRO, c'est possible à travers des stages, dans un premier temps.
1: D'accord. Voilà. Ouais, d'où l'importance aussi de cette formation de CV. Oui.
2: Et
1: oui,
2: moi, c'est un petit peu l'émission de mon atelier, en fait. Projet Pro, c'est un petit peu faire un peu plus d'individuel, faire un peu plus des immersions, des stages en individuel pour les jeunes, les accompagner dans les entreprises, dans les ESAT, pour évaluer aussi les postes de travail, qu'est-ce qui est adapté ou pas pour eux, qu'est-ce que, voilà, essayer de trouver le bon endroit.
0: Hashtag Ludovic Terrol, Anne Clémence.
5: Et la transversalité avec les AT, elle est, qui s'est mise en place là, elle est intéressante, la passerelle avec les AT, parce qu'effectivement, comme Clément l'a dit, ben, pour certains jeunes, bon, certains vont s'orienter directement vers une formation professionnalisante parce qu'ils ont la capacité, un CAP, un BEP ou autre, ou un bac pro, effectivement. Certains vont rester dans des filières de scolaires classiques aussi, hein, jusqu'au bac. Chaque année, ben, à la remise des diplômes, on remet un bac à certains jeunes. Mmh. Et puis, d'autres, bah, il va y avoir le travail adapté. Donc, en ESAT, qui va être la solution. Et c'est vrai que ces passerelles, maintenant, qui se sont mises en place de façon plus systématique que ça n'a pu l'être à un moment, avec l'ESAT, sont intéressantes parce que ça leur permet, certes, de tester, de s'essayer sur des activités. Parce que les ESAT, aussi, dans la transformation des ESAT, justement, il y a cette notion de diversifier un maximum l'offre d'activité au sein des ESAT. D'une part, pour continuer à être attractif auprès des travailleurs, mais ça permet aussi aux jeunes de l'IMPRO de pouvoir tester des activités diverses. Et d'ailleurs, depuis, alors j'ai plus la notion du temps, mais je crois que c'est l'année dernière que du coup le Claudunis a mis en place un ESAT culinaire, c'est-à-dire que maintenant la production, il y a une nouvelle activité d'ESAT de cuisine qui n'existait pas jusque-là. Donc les cuisines au sein des cuisines du Claudunis, il y a des travailleurs d'ESAT qui travaillent. Voilà. Et cette année, on a même été au-delà et on a diversifié encore vers une activité de traiteur. Donc, c'est-à-dire que des travailleurs d'ESAT proposent une activité de traiteur à part entière. Et donc, c'est dans la cuisine, c'est encore une activité différente parce que ça permet de sortir, d'aller faire des services lors de réceptions, lors d'événements. Une des premières prestations qu'ils aient faites, c'est lors des assises du handicap organisées par le conseil départemental. Voilà, donc c'est encore une activité nouvelle. Et c'est vrai que le fait que les ESAT diversifient de plus en plus leurs activités, du coup que des passerelles que se fassent entre IM Pro et ESAT permet à ces jeunes d'avoir un panel de métiers, d'essayer un panel de métiers de plus en plus large et de plus en plus vaste. Et ça c'est quand même intéressant.
1: Les ESAT et l'IME Pro, en fait, c'est le même principe. On propose quand même des parcours à la carte à ces jeunes. On co-construit avec eux leur futur parcours, ce qu'ils veulent faire.
2: Oui, c'est ça. Enfin, on s'adapte vraiment aux envies de la personne. Après, il ne faut pas oublier qu'un ESAT, c'est quand même un travail. Enfin,
5: C'est un travail avec une production derrière, mais avec un poste adapté, des indicateurs de performance beaucoup moins élevés qu'en entreprise dans le milieu ordinaire, quand même.
1: On parlait de là où le jeune pouvait finalement aller. C'est quoi quel type d'établissement de droit commun les jeunes peuvent être orientés à partir de l'IM Pro?
2: Bon, de chez nous, ça peut être du centre de formation CFA, c'est un projet de formation qualifiante. Ensuite, ça peut être du milieu ordinaire, de l'emploi direct, ça peut être aussi, sans qualification particulière pour certains. Après, le milieu protégé. Et l'entreprise adaptée, j'avais oublié aussi. Donc, c'est milieu ordinaire toujours. Mmh. Et après, le milieu protégé, ESAT. C'est un peu les...
1: Oui, oui, c'est déjà large. Retourner en, aller en lycée professionnel, CFA, Kessy, c'est un peu trop tôt pour toi ?
6: Oui.
1: Tu ne t'en tirais pas ?
6: Non.
1: Alexandre, on va lui redonner la parole, il attend depuis tout à l'heure. Pareil, toi, même question, tu te sentirais de partir dans un CFA restauration, par exemple ?
4: Oui.
1: Toi, tu te sentirais prêt ?
4: Oui.
1: D'accord.
5: Clément, et c'est ce que tu veux faire ?
2: Ben, on est allé visiter il y a 15 jours le CFA, le CMA de Mende.
1: Ah, d'accord. Donc, oui, avec Alexandre.
2: Avec Alexandre et d'autres jeunes. Voilà, pour lui donner une vision un petit peu de ben, qu'est-ce que c'est un CFA, qu'est-ce qu'on y fait, les activités. Donc, il a retrouvé ben, l'activité cuisine. Donc, ça fait écho pour lui. Là, dans la continuité, on va essayer de mettre en place. Il nous propose deux journées et demie de découverte métier. Donc, on va y participer, je pense, avec Alexandre. Et ensuite, on va recommencer à... Il faut faire des stages, de toute façon, pour...
1: bien sûr.
2: Parce que pour entrer en CFA, il faut avoir un contrat d'apprentissage. Donc, il faut trouver un patron.
1: Ah oui,
2: la porte d'entrée,
1: c'est par
2: là.
1: Tout est lié. Ouais.
2: Donc, l'axe principal, là, qui va arriver, c'est de multiplier les expériences professionnelles, avec des stages un peu plus longs aussi, pour voir vraiment si ça plaît. Enfin, pour un peu plus évaluer Alexandre, si vraiment ce métier lui plaît, et peut-être décrocher un apprentissage. Et ça va être un petit peu l'objectif qui serait intéressant.
1: Et pour toi, Clément, tu le sens prêt, Alexandre ?
2: Oui, il faut gagner un petit peu à maturité, mais oui, je pense qu'il est motivé. Ça, c'est indéniable. Il aime ce qu'il fait. Je pense qu'il a trouvé, pour l'instant, le métier qu'il aimerait faire. Donc déjà, c'est un point...
1: Déjà, c'est super important.
2: Maintenant, c'est arriver à trouver des stages... trouver un environnement aussi intéressant pour lui,
1: une
2: entreprise accueillante. Enfin, voilà, il y a aussi ça qui rentre en compte. Hein.
1: Bien sûr,
2: trouver
1: oui.
2: Les bonnes personnes, ça y fait beaucoup.
1: C'est long l'entreprise, le temps qu'on passe en entreprise. Par exemple, si on est au CMA,
2: Ah oui, c'est à peu près 3 semaines et 1 semaine en centre de formation.
1: Ah ouais, donc le rythme.
2: Sachant que Alexandre pourrait prétendre à un CAP+, c'est-à-dire le faire en 3 ans. Donc, c'est-à-dire la première année, ça serait une remise à niveau qui serait mise en place. Donc, il aurait les 3 premiers jours en entreprise, lundi, mardi, mercredi en entreprise, et les jeudis, vendredis en centre de formation pour faire de la remise à niveau sur du maths, du français, des matières aussi qu'il a besoin d'histoire-géo éventuellement, pour qu'il soit vraiment prêt à attaquer la formation l'année d'après.
1: Et oui.
2: Le faire en 3 ans, quoi, avec une petite remise à niveau.
1: Alexandre, tu as quel âge aussi ? On ne t'a pas demandé.
4: Mais j'ai 16 ans.
1: 16 ans, donc tu peux y rentrer, là.
2: Ouais.
1: C'était comment le CMA ? C'était impressionnant, ça donne envie.
4: Moi, ça me donne envie.
1: Ça t'a donné envie de voir... Bon, les cuisines sont belles, en plus, hein, ça m'a demandé. Du coup, c'est bien, tu as un objectif et tu as... Tu sais,
5: tu t'y tiens.
1: Tu t'y tiens, oui. Et tu sais qu'est-ce qui tu as besoin, toi, pour y arriver ? Tu es en capacité de comprendre peut-être ce qui te manque encore à l'heure actuelle, sur ce qu'il faut que tu travailles. Est-ce que tu arrives à t'en rendre compte ou c'est un peu compliqué encore ? Je sais pas, sur peut-être la concentration ou sur, je sais pas, voilà.
5: Clément a parlé de maturité. Vous voulez dire quoi par là ?
2: Non, voilà, il faut... Quand on rentre en apprentissage, eh bien, c'est un petit peu passé chez les adultes. Enfin, c'est signer un contrat de travail. C'est,
1: À 16 ans, voilà. On n'est pas encore adulte. Hein.
2: Et oui, mais le contrat d'apprentissage...
1: Et c'est ce qu'il demande.
2: Voilà, c'est ce qu'il demande et c'est important. Mais il va y arriver. Enfin, sur ça, je ne me fais pas
5: tout seul. Tu te sens prêt. Toi, tu as envie. De toute façon, tu as envie. Donc, tu vas tout faire pour être prêt.
4: Oui, c'est ça.
5: C'est ça. Mmh. Ouais. Alors moi j'avais une autre question pour Jackie. Quand vous les préparez, vous avez dit on fait des petits ateliers pour apprendre à déceler ses qualités. C'est compliqué ça parce que ce sont des jeunes à qui une grande partie de leur vie, même si elle est courte, on leur a dit qu'ils avaient avant tout des difficultés, qu'ils avaient avant tout un handicap, des difficultés, des freins à. Et là, du coup, vous les amenez justement à parler de leurs qualités, de ce qu'ils savent faire. Comment vous vous y prenez ? Comment vous procédez ?
3: Alors, on a des outils. Déjà, on part de ce qu'ils aiment. de leur comportement. Donc déjà, ça permet de guider sur les savoir-être, puisque je pense que c'est le plus important, c'est le savoir-être aujourd'hui. Donc on les fait parler là-dessus et on leur explique en quoi c'est important. Par exemple, le respect des usages sociaux, par exemple. Bonjour, merci, la politesse, des choses comme ça qui sont simples, mais qui... dans le monde du travail sont importantes et pas que pour des jeunes, même pour des adultes, hein.
5: Pour tout le monde.
3: Voilà, oui, pour tout le monde. Le savoir-faire, c'est ce que je leur explique, ça s'apprend. Le savoir-être, on l'a un petit peu. Et du coup, on commence à travailler à partir de ça. Voilà,
5: des choses simples, des choses du quotidien.
3: Simples,
5: en fait.
3: Du quotidien. Sur des choses sur lesquelles ils peuvent s'appuyer. Après, on part sur ce qu'ils aiment faire, sur leur centre d'intérêt. Donc, par rapport à un centre d'intérêt, qu'est-ce que ça montre comme qualité? Et donc, voilà, on s'appuie sur ce qu'ils ont fait au niveau de leur stage, mais tout ça n'ont pas fait, mais après, sur leurs loisirs, puisque des jeunes, ils ont des loisirs, ils ont des activités. Bon, on s'appuie là-dessus, quoi.
5: Ouais. Et alors, du coup, on peut connaître une ou deux de vos qualités que vous avez su trouver avec ce stage? Qu'est-ce que vous avez mis sur votre CV comme qualité?
4: Ponctuel,
5: ouais.
4: À l'écoute des consignes, et
5: c'est bien déjà.
3: Sens de l'humour, tu avais dit, je crois, Alexandre.
1: Déjà, être ponctuel et être à l'écoute des consignes pour travailler, c'est plutôt quelque chose d'important.
5: C'est un bon début de maturité, ça. Moi, je sens que Clément, il mentait, là, quand il parlait de... Et toi, Cassie? Si quand on t'a parlé de qualité, de déceler tes qualités, tu as pu dire quoi?
6: Joyeuse. Et après, je m'en rappelle plus.
5: C'est pas mal aussi. Être joyeuse et tout le temps de bonne humeur, c'est important ça quand on travaille dans une équipe et avec ses collègues. C'est
1: Oui.
5: C'est chouette ça. Mmh. Ok. Et après. Comment on fait avec l'employeur? Comment vous leur expliquez? On peut parler de son handicap? On peut le contourner? Comment on fait? Comment il faut procéder?
3: Je dirais qu'il n'y a pas de règle. Il n'y a pas de règle. Ça va être en fonction de son handicap, en fonction du stage. Donc, je pense qu'on peut en parler. Mais après, il faut savoir rassurer. C'est surtout de rassurer le futur maître de stage. C'est surtout ça, en fait. Parce que c'est le maître de stage qui a peur. Donc, c'est normal. Il a besoin d'être sûr que la personne va rester, que la personne va pouvoir faire. Donc, c'est... on essaie de leur apprendre
5: à se vendre, finalement.
3: À se vendre, oui, tout à fait, c'est ça. Hein.
5: Comme tout un chacun, quand on passe un entretien, on apprend à se vendre.
3: Voilà. Et mettre en avant ses qualités. On leur apprend aussi de détourner un défaut en positif.
5: Ah, alors là, est-ce qu'on a un exemple? Quel est le défaut que vous avez détourné en positif?
1: Cassie n'a pas de défaut.
6: Cassie n'a pas de défaut. J'en ai un.
5: Alors.
6: Têtu.
5: Ah ben voilà.
3: On l'a travaillé.
1: Ouais. Ok.
2: Tu peux le tourner en quoi comme qualité? Être têtu.
6: Sincère. Plus non.
3: Tenace,
5: pugnace.
3: Voilà.
5: C'est bien ça. C'est bien. Et toi, Alexandre, t'avais un défaut que t'as transformé en qualité?
4: Moi, râleur.
5: Ah.
3: Okay. Tu as été un peu plus difficile.
2: Ouais. Oui.
5: Et alors, râleur, on en fait quoi en qualité?
1: Alors, c'est compliqué de le transformer en qualité. Hein.
3: Tu l'as modéré, en fait. Tu as dit, je suis râleur, mais plus pour le,
4: oui.
3: Pour le fun. Hein.
4: Oui.
5: Par manque de maturité,
4: ouais.
5: Quoi.
4: Ouais.
1: Et moi, je suis têtu et râleur. Donc.
5: C'est vrai, ouais. Bon, moi, je ne suis pas du tout ponctuel.
1: Oui, ça, c'est vrai. Non, c'est mieux. Tu t'es arrangé ces dernières émissions. Cette collaboration, qu'est-ce qu'elle vous a apporté à tous les deux, au CFPPA, à l'IMPRO? Parce que j'imagine que ça vous apporte aussi, chacun, à travers ces jeunes, quelque chose. Jackie?
3: Moi, ce que ça m'a apporté, c'est d'avoir... dans le cadre de ma formation, je suis référente handicap. Jusqu'à présent, on accueillait beaucoup de personnes qui étaient en situation de handicap plutôt physique, donc en reconversion professionnelle. Eh ben, de rencontrer, de travailler avec l'IM Pro, c'est de voir une autre, notre type d'handicap qui nous sert aussi dans, avec nos jeunes, de trouver des outils qui permettent de travailler avec eux, de faciliter, donc qui nous servent aussi après avec nos jeunes ou autres adultes qui sont en situation en difficulté d'apprentissage, par exemple. Donc, et puis, c'est... ben, je trouve ça chouette de voir ces jeunes qui avancent. Voilà, on l'a dit tout à l'heure, on a des jeunes qui poursuivent, qui reviennent chez nous pour des formations qualifiantes, qui obtiennent un diplôme. Ben, c'est la satisfaction d'une réussite, d'un parcours, d'un début de parcours.
2: Ouais. Ouais, l'échange aussi. Moi, je trouve que c'est intéressant, l'échange oui. qu'on a ensemble oui. sur les situations, l'entraide.
3: Oui.
2: Moi, de mon côté, ça me permet d'un peu plus structurer... mon approche aussi dans l'accompagnement, ben pour la mise en place des stages et compagnie, enfin, voilà, être un peu plus ordonné. Oui.
3: On s'est apporté mutuellement ouais. des connaissances et des voilà. partages.
2: On utilise Canva. Tu m'as fait découvrir Canva, c'est génial. Enfin,
5: pour leur faire le CV, ouais, par exemple.
2: C'est vachement ludique. Mais les jeunes, ils accrochent grâce à ça. Ouais.
1: Il oui, faudrait faire des ateliers informatiques, ça devrait ouais. plaire aux jeunes.
2: Oui, on le fait à l'atelier. Ah, on a une petite salle informatique et on,
1: génial.
2: Voilà, on construit les CV ensemble. Mm. C'est eux qui choisissent les couleurs, leurs photos. Enfin, voilà, c'est personnel aussi, un CV, donc ça leur appartient. Et ouais, après, c'est très enrichissant. Hein, parce qu'après, c'est beaucoup de, pour ma part, de coordination hein, aussi, de mettre en place tous ces stages, les conventions. L'organisation, les visites, les bilans, enfin voilà. Et voir comment on peut aller plus loin après ou pas, enfin voilà. Et travailler l'échec aussi, quelquefois. C'est une phase aussi qu'il faut travailler avec les jeunes parce que ben voilà, ça arrive. Hein,
5: oui, ça peut ne pas marcher. Voilà. C'est ce que tu disais, Cassie, tout à l'heure, hein, que ça n'avait pas fonctionné ton premier stage.
2: Ça aussi, on le travaille ensemble pour arriver à rebondir. Partir de ces échecs pour rebondir sur du...

0: Plus difficile qu'autre chose, hein.
1: Non.
0: Non, pas spécialement. Kessie, il y a quelque chose que tu as trouvé plus difficile ou pas?
2: L'écriture.
0: L'écriture. Mmh. D'accord. De quoi? De tout CV, lettre de motivation, tout ça?
2: Tout.
0: T'es, oui. Plus, t'es plus à l'aise à l'oral finalement?
2: Oui.
0: Enfin, tu te sens plus à l'aise à l'oral? C'est bien comme ça, oui, pour travailler après. J'imagine que sur les 5 jeunes, tu peux aussi adapter, Jackie, ta formation.
1: On a pu adapter et puis on était. Donc, ouais. L'IMPRO, il y avait toujours quelqu'un qui était en appui avec moi. Donc, on était deux, on va dire, pour 5 jeunes. Donc, on a fait de l'individualisation. Donc, on a des jeunes, mais oui, Kessie, qui a du mal à écrire, etc. Ben, on écrit pour eux. On a l'habitude maintenant. C'est rentré dans. Dans nos façons de, dans nos méthodes pédagogiques de, d'écrire ou de donner des documents en falque ou sous forme de pictogrammes. Voilà, donc.
3: Oui, après, on peut faire avec le dictaphone. Enfin, il y a, ouais. Y a des, ouais, ouais, ouais. Des choses pour aider ouais. À la rédaction.
0: Bien sûr. Kessie, si tu devais dire à d'autres jeunes de faire cette formation, si tu devais leur conseiller, qu'est-ce que tu leur dirais?
2: Je sais pas.
0: Tu sais pas?
2: Non.
3: Tu leur conseillerais de la faire ou pas?
2: Ben oui.
3: Ouais.
2: Oui.
0: Ouais. Tu aurais un argument, Alexandre, pour dire aux jeunes, mais il faut la faire, non, si t'en as pas.
4: Non, j'en ai pas.
0: Ok. Bon, Jackie, qu'est-ce qu'on leur dit à ces jeunes pour qu'ils viennent te voir?
1: Ok, ben venez. Moi, je suis comme, je sais pas quoi dire. Hein. Mais voilà, je pense que c'est une formation qui, au fil du temps, ça donne quelque chose. Voilà, il y a du résultat. Je dirais que c'est le résultat qui prime, quoi.
5: Bon, effectivement, des résultats positifs un peu partout parce que en cette fin du mois de juin, au début juillet, chaque année à l'IM Pro, on fait notre grande fête de remise des diplômes. Et donc, si on a parlé d'échecs, il y a vraiment plus de réussites que d'échecs au niveau de l'accompagnement. Et bien, la preuve que des stages réussis, c'est que des parcours de formation sont de véritables réussites puisque chaque année, voilà, on fait notre remise des diplômes. Mais avec beaucoup, beaucoup de diplômés. Alors, des diplômes qui sont de tout niveau, hein, puisque chacun a le diplôme qui correspond à ses capacités, à une certaine phase de son parcours aussi. Mais chaque année, on a une multitude de diplômés. Comme je disais tout à l'heure, chaque année, on a un baccalauréat, des bacs pro, des CAP. Et l'année dernière, on a même eu la chance de pouvoir lancer sur une première année de licence. Un jeune, alors il y avait deux jeunes, alors je ne sais plus si c'était l'année dernière ou l'année d'avant, mais un jeune sur une licence de philosophie et un autre sur une licence de langue étrangère appliquée, dont j'espère qu'on aura des nouvelles cette année. Donc ça peut aller très loin dans la diplomation, en fait. Voilà.
0: Et ça peut commencer par une semaine de stage, comme Alexandre.
5: Exactement, aux petits oignons.
0: Aux petits oignons.
5: À Marvejol.
0: Voilà, et après on peut augmenter, oui, j'imagine, la durée du stage.
5: Tout à fait.
0: Voilà.
5: Tout à fait. Mais tout ça pour dire que ça peut mettre le pied à l'étrier à quelque chose qui peut aller vraiment très loin, où chacun, de toute façon, va où il peut aller et où il veut aller également. Et c'est ce qui. Et c'est toute la richesse de l'accompagnement à la carte de ces établissements que sont l'IM Pro, avec l'aide après aussi des ESAT, comme on a pu le dire.
0: Mmh. Mais merci beaucoup, Anne. Je pense qu'on a bien fait le tour un peu du sujet. Merci à vous quatre pour ces témoignages inspirants. Ce que vous avez montré aujourd'hui, c'est qu'avec les bons outils, le bon accompagnement, finalement, chacun peut devenir acteur de son propre avenir. Et un grand bravo à Kessie et Alexandre. Et on rappelle vos camarades, on ne va pas les oublier parce qu'on n'a pas pu recevoir tout le monde aujourd'hui. Nathanaël, Rémi et Ange, qui aussi sont venus avec vous dans cette démarche. Merci à Clément et Jackie et à toutes les équipes de l'IM Pro Le Gallion. Et donc du CFPP de Marvejol pour ce beau travail partenarial. Et Anne, merci. Je te dis au mois prochain pour un nouvel hashtag.
5: Allez, on se dit à très vite. Au revoir. Allez. Au revoir tout le monde.
6: Au revoir.
7: Au revoir.
5: Au revoir. Au revoir.
8: 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Un autre regard sur le handicap.
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Il est 14h. 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

0: cadre des semaines nationales de la santé sexuelle et en partenariat avec l'ARS et Promotion Santé Occitanie, 48FM donne la parole aux acteurs et actrices de Lozère. Pour cet épisode, rencontre avec...
1: Marc Caparros, je suis sage-femme territoriale et je travaille pour le centre de santé sexuelle pour le département de la Lozère.
2: Quelle est votre définition de la santé sexuelle ?
1: La santé sexuelle, c'est une composante à part entière de la santé. C'est une notion complexe qui, dans nos sociétés, souffre encore aujourd'hui d'une représentation particulière. Cependant, elle recouvre toutes les dimensions de la santé, de la vie. Il est nécessaire aujourd'hui, lorsqu'on parle de santé sexuelle, de prendre la personne dans sa globalité et de voir avec elle, sans jugement, lors d'une consultation bienveillante, d'écouter la personne, de la respecter dans ses choix, dans ses questionnements et de l'accompagner vers la meilleure santé sexuelle possible.
2: À quoi servent ces semaines nationales de la santé sexuelle ?
1: Les semaines de santé sexuelle, c'est un programme de prévention qui est quand même ancien, mais très peu connu. Alors aujourd'hui, quand on parle prévention, les gens, octobre rose, il n'y a aucun problème. Mars bleu, ça commence un peu à se savoir. Le mois de novembre où on va arrêter de fumer, bah, tout le monde en parle. Par contre, les semaines de santé sexuelle, on n'en entend pas beaucoup parler. Donc vraiment, c'est important pour nous aujourd'hui de se faire connaître, de pouvoir ramener la santé sexuelle au cœur du débat et pouvoir dire aux gens que ça fait partie de leur vie. Il n'y a pas de problématique, pas de honte à avoir une vie sexuelle et que si on en a besoin, on peut venir consulter, on peut venir essayer d'améliorer sa santé, sa vie également dans cette composante-là.
2: Vos pratiques ont-elles évolué ?
1: Il y a eu un processus, on va dire, continu sur ces 20 dernières années, avec une prise en compte bien plus importante de la personne, du consentement et également du respect de la personne. On a, au niveau de la prise en charge médicale, de la prise en charge psychosociale, on a été amené progressivement à se questionner sur nos pratiques et à développer un accompagnement bien plus bienveillant et bien plus dans le respect et l'écoute de la personne.
2: Quel public peut faire appel à vous ?
1: Tout le monde peut venir nous consulter, en fait, quel que soit son âge, son genre, son orientation sexuelle ou son statut administratif ou social. Les mineurs et les mineureux peuvent venir à notre rencontre sans en informer leurs parents également, si, par exemple, parler de sexualité à la maison est tabou. On peut y venir, que ce soit pour un dépistage, un traitement des IST, une contraception, une vaccination, un dépistage des cancers féminins, que ce soit celui du sein ou du col de l'utérus, mais également on peut venir y parler autour de ces questions pour tout ce qui est de sa vie relationnelle, sa vie affective, sa vie sexuelle. On peut y être orienté pour la réalisation d'un IVG. On peut également venir si on a subi des violences sexuelles et sexistes, des mutilations génitales, afin de pouvoir en parler, d'être soutenu et également orienté.
2: Comment vous contacter ?
1: Il suffit de se rendre ou d'appeler les maisons départementales des solidarités, c'est la plus proche de chez vous, hein, étant donné qu'il y en a à Mende, Saint-Chély, Langogne, Florac et également Marvejols. La secrétaire prendra alors votre numéro de téléphone et un prénom, qui peut être un prénom fictif, bien sûr. Dans un second temps, la sage-femme, moi ou mes consoeurs, nous vous appellerons directement pour convenir avec vous du créneau et de la date qui vous convient le mieux et se voir ensuite dans le cadre de la consultation.
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0: 17h à Paris, 15h en temps universel.
1: Arthur Ponchelet.
0: Bonjour à toutes et à tous, merci d'écouter RFI. À la une, Israël rejette les conditions de l'Iran et assure continuer à agir contre le Hezbollah au Liban. Il y a quelques heures, Téhéran annonçait mettre fin au combat tout en promettant des frappes plus puissantes encore en cas d'attaque israélienne contre le territoire libanais. Les rebelles houthis du Yémen, eux, interdisent la navigation des navires israéliens en mer Rouge. Les armes ne peuvent jamais mener à une paix authentique et durable. Les mots du pape ce matin, Léon XIV a lancé un appel à la paix dans le monde dans un discours devant les parlementaires espagnols. La une, c'est aussi le Kosovo qui s'enlise dans la crise politique. Le Premier ministre sortant n'obtient toujours pas la majorité absolue à l'issue des troisièmes élections en 18 mois. Et puis il promet de porter les relations bilatérales à de nouveaux sommets. Le président chinois est en Corée du Nord. Première visite de Xi Jinping sur place en 7 ans. Après une nouvelle nuit de bombardements, l'Iran annonce donc mettre fin à ses frappes contre Israël. Téhéran qui a relancé les hostilités cette nuit, 2 mois après la conclusion du cessez-le-feu. Une trentaine de missiles ont visé Israël en représailles, dit la République islamique, à un bombardement israélien sur la banlieue sud de Beyrouth. L'État hébreu a riposté et visé des bases militaires dans le centre et l'ouest de l'Iran avant de subir à nouveau des barrages de missiles des gardiens de la Révolution. La tension semble donc retomber un peu cet après-midi, même si à l'instant, Israël, par la voix de son ministre de la Défense, Israël Katz, rejette les conditions de l'Iran et dit qu'il continuera à agir au Liban. L'Iran affirme de son côté rester à la table des négociations. Téhéran bénéficie aussi du soutien de ses alliés au Yémen. Oriane Verdier, les Houthis décrètent une interdiction de navigation pour les navires israéliens en mer Rouge.
2: Vous le savez, les rebelles yéménites Houthis sont alliés du régime iranien et donc par extension du Hezbollah libanais. Ils ont affirmé ce matin avoir lancé un barrage de missiles visant des sites sensibles israéliens. En mer Rouge, tout mouvement ennemi sera considéré comme une cible militaire, affirme le communiqué du porte-parole du mouvement qui contrôle le nord-ouest du Yémen. L'armée israélienne avait de son côté indiqué avoir identifié et intercepté un tir de missile en direction du territoire israélien depuis le Yémen. Après être resté un temps silencieux, les rebelles houthis se sont joints à la guerre au Moyen-Orient le 28 mars dernier pour soutenir Téhéran. Ils avaient lancé plusieurs missiles en direction d'Israël fin mars et début avril, avant l'instauration du cessez-le-feu. Depuis le début de la guerre à Gaza, les Houthis ont également mené de nombreuses attaques contre des navires en mer Rouge en revendiquant leur solidarité avec le peuple palestinien. Il s'agit là d'un important moyen de pression. La menace de perturber à nouveau ce passage essentiel pour le commerce mondial intervient cette fois alors que le détroit d'Ormuz, porte d'entrée vers le Golfe, est déjà quasiment bloqué par l'Iran.
0: Oriane Verdier, de son côté, le Premier ministre du Pakistan, médiateur entre les États-Unis et l'Iran, appelle toutes les parties à la retenue pour donner une nouvelle chance à la paix. Donald Trump et Benjamin Netanyahou se sont appelés aujourd'hui, dit la Maison-Blanche. La situation volatile au Moyen-Orient à suivre minute par minute sur notre direct à la une de notre site RFI.fr. Les armes peuvent imposer un silence temporaire, mais jamais elles ne construiront une paix authentique et durable. Ça, c'est ce qu'a dit ce matin le pape en Espagne. Léon XIV poursuit sa visite dans le pays. Le souverain pontife a tenu un discours rare devant les parlementaires, dans lequel il a appelé à la paix dans le monde, véritable exigence morale, selon lui.
3: Le pluralisme politique ne doit pas conduire à la dévalorisation permanente de l'adversaire et à une coexistence plus difficile. Même un conflit peut devenir un chemin vers la paix lorsque les différences sont apaisées par l'écoute et que la reconnaissance des besoins, des aspirations et des capacités de chacun est une priorité. Ceux qui occupent une fonction publique ont donc une obligation particulière de soigner leurs paroles, de désamorcer les conflits par le langage. La fermeté n'exige pas le mépris et le désaccord n'implique pas l'humiliation.
4: La discrepancia no conlleva humiliación.
0: Voilà, Léon XIV qui s'est ensuite adressé aux évêques espagnols. Là, il a demandé vérité, justice et réparation face aux violences sexuelles dans l'Église qu'il qualifie de fléau. Le pape est ensuite attendu jeudi et vendredi aux Canaries, l'archipel espagnol où il sera question d'immigration. Emmanuel Macron et Friedrich Merz d'accord pour mettre fin fin au SCAF. Le SCAF, projet d'avion de combat franco-allemand, est un symbole de coopération en matière de défense, mais il fait l'objet de rivalités industrielles depuis plusieurs mois. On y revient longuement dans nos prochaines éditions. La Russie accuse l'Union européenne d'ingérence dans les élections en Arménie. Réaction du Kremlin après la victoire de Nikol Pachinian aux législatives. Le Premier ministre sortant qui opère depuis plusieurs années un rapprochement avec les 27. Son parti, le Contrat civil, obtient un peu plus de 49% des voix. Ce n'est pas le raz-de-marée escompté puisqu'il n'a pas la majorité nécessaire pour réformer la Constitution. Les législatives n'ont pas permis non plus de clarification politique au Kosovo. On votait aussi ce dimanche. Là aussi, le Premier ministre sortant sort vainqueur, mais son score est en fort recul par rapport à 2021. Albin Kurti ne pourra pas former seul un gouvernement. C'était pourtant la troisième élection en 18 mois. Pour Florent Marciac, chercheur associé à l'IFRI, la crise politique ne peut que perdurer.
5: Il y a un vainqueur clair, mais il n'y a pas vraiment de majorité prête à gouverner. La polarisation de la société et puis le manque de disposition des partis politiques à faire des compromis annonce que les blocages sont là pour perdurer. Donc la situation reste instable et les prochains mois vont rester compliqués. Sur la scène internationale, ça envoie le signal que le Kosovo reste un pays avec un système quelque part qui a été fondé et créé par les Occidentaux d'après-guerre, mais qui fonctionne mal. Donc ça envoie un signal d'un Kosovo fragile. Ça va à l'encontre également de l'agenda de reconnaissance internationale du Kosovo, puisque maintenant la crise politique interne est telle que le Kosovo a du mal maintenant à se concentrer sur cet agenda de reconnaissance internationale. Donc on est dans une situation finalement de blocage qui s'est renforcée encore une fois, sans réelle voie de sortie pour l'instant, faute de consensus politique dans un contexte de polarisation extrême.
0: Florent Marciac, chercheur associé à l'IFRI, il était interrogé par Julien Chavanne. Pas de résultats électoraux en revanche au Pérou. On votait aussi hier, mais là pour la présidentielle, les résultats sont encore partiels et le décompte des voix pourrait prendre encore plusieurs jours. C'est très serré pour le moment, mais Roberto Sanchez, le candidat de gauche, semble légèrement en tête face à sa rivale de droite autoritaire Keiko Fujimori. Alerte au tsunami levé en Indonésie et en Malaisie. Après un puissant séisme il y a quelques heures aux Philippines, tremblement de terre de magnitude 7,8 qui a principalement touché l'île de Mindanao dans le sud du pays. Les dégâts sont impressionnants. De nombreux bâtiments se sont effondrés, faisant au moins 15 morts. Bilan toujours provisoire et qui pourrait s'alourdir puisque ce lundi était jour de rentrée scolaire aux Philippines. Avant de retrouver Nathalie Amar pour son émission sur le pont des arts, direction la Corée du Nord où le président chinois est en visite. Xi Jinping est arrivé ce matin à Pyongyang. C'est une première en 7 ans. Un déplacement de 2 jours pour renforcer la relation entre la Chine et la Corée du Nord. Et le président chinois a été accueilli en grande pompe, c'est Lio Fioretti.
6: Une arrivée en grande pompe, comme sait le faire le régime nord-coréen. Xi Jinping est arrivé aujourd'hui en Corée du Nord, accueilli par les applaudissements du leader nord-coréen Kim Jong-un et des fleurs offertes par 2 enfants nord-coréens. Les 2 leaders se sont ensuite rejoints sur la place Kim Il-sung, la grande place centrale de Pyongyang, où était réunie une foule bien ordonnée de citoyens nord-coréens, brandissant au son des trompettes militaires les drapeaux des 2 pays. Les 2 chefs d'État se sont entretenus lors d'une rencontre bilatérale. Dans son propos liminaire, Xi Jinping a rappelé les idéaux socialistes qui unissent les 2 pays et espère élever la relation entre les 2 pays à un niveau stratégique et appeler à une plus grande coopération économique entre Pékin et Pyongyang. Ce dernier souhaite également faire revivre le tourisme chinois en Corée du Nord qui avait été arrêté lors de la pandémie de coronavirus. Kim Jong-un, de son côté, a félicité Xi Jinping pour sa réussite économique et rappelé qu'il se tient à ses côtés dans la défense de la politique de la Chine unique et de ses intérêts. C'est le Fioretti, Séoul, RFI.
0: Et Xi Jinping continuera sa visite demain avant de rentrer donc à Pékin. Un mot de l'actualité sportive et la suite des matchs préparatoires pour le mondial de football. Ça démarre dans 3 jours. Match d'ouverture entre le Mexique et l'Afrique du Sud. Vous notez d'ores et déjà le rendez-vous. Ce sera à suivre en intégralité sur RFI. Si vous nous écoutez en Afrique, l'équipe de France poursuit sa préparation ce soir avec ce choc contre l'Irlande du Nord. C'est au stade Pierre-Mauroy de Lille que ça se passera à partir partir de 19h10, temps universel. On y reviendra évidemment dans tout juste une heure avec Hugo Moissonnier dans Mondial Sport. Mais tout de suite, c'est Nathalie Amar que vous retrouvez sur le Pont des Arts. Bonjour Nathalie.
7: Bonjour Arthur et merci, il est 17h10 à Paris.
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9: Bonsoir. Pour demain et la semaine prochaine, le ciel va être voilé et les températures un peu plus fraîches que ces derniers jours. Il va tout de même faire 20 degrés dans l'après-midi à Langogne, 21 à Mende et Lacanourgue et 22 à Marvejols. Le temps ne devrait pas évoluer avant ce vendredi où les températures vont augmenter pour se rapprocher des 30 degrés. Enfin demain, nous fêterons les Dianes.
10: On sait que pour accéder au travail, un des freins majeurs, c'est la mobilité. Quand on dit mobilité, on va venir toucher l'accès à la santé, l'accès à l'emploi, l'accès au logement.
11: C'est un public de toute la Lozère, donc des habitants de la Lozère, qui viennent de différents horizons.
12: Le but du jeu, c'est de ne pas s'arrêter dans ce qu'on va proposer aux personnes parce qu'il y a un problème de mobilité, mais bien de travailler la mobilité en fonction des besoins de la personne.
13: Moi, c'est pour mes recherches de travail.
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9: En Lozère, se déplacer quand on n'a pas de voiture, quand on vieillit, quand on vit dans un hameau isolé, c'est souvent problématique. La communauté de communes Mont-Lozère-Égoulé vient d'apporter une réponse concrète, un transport à la demande lancé il y a quelques semaines. Le territoire de Mont-Lozère-Égoulé n'était jusqu'ici couvert par aucun service de ce type. Audrey Combes, coordinatrice mobilité au département de la Lozère.
10: Il existe plusieurs transports à la demande effectivement sur le territoire et le territoire de Mont-Lozère n'était pas couvert jusqu'à présent. Alors le transport à la demande, c'est un transport public mais qui est mis en place par une collectivité, donc c'est un choix politique. C'est financé par la collectivité et par la région. Et l'idée, c'est effectivement de faire des lignes virtuelles qui passent de point en point avec des horaires précis sur différents secteurs. Donc là, comme Mont-Lozère a choisi de faire 7 boucles différentes pour desservir des services publics, mais aussi des commerces ou le médecin, puisqu'on peut prendre le transport à la demande pour n'importe quel motif, si ce n'est qu'on a besoin de se déplacer.
9: Tout est parti du terrain. Robin Miraglio est agent France Service à la communauté de communes. C'est lui qui a recueilli les premiers signaux d'alerte auprès des habitants.
16: Les problématiques principales qui sont ressorties de l'étude, c'est beaucoup de personnes qui, du coup, sont isolées et âgées, dans des hameaux principalement qui sont en fond de vallée ou autres. Des personnes qui veulent anticiper le vieillissement et la perte d'autonomie, beaucoup aussi. Et on a eu quelques personnes qui faisaient aussi remonter des problématiques budgétaires, financières. Donc ça, forcément, ça va venir s'aggraver, on va dire, avec le quotidien de nos jours.
9: Le service fonctionne 2 demi-journées par semaine selon les secteurs, lundi et jeudi pour le bassin de Villefort, mardi et vendredi pour le secteur Goulet. Il permet de rejoindre Villefort, le Blémard, Bagnols-les-Bains, la gare de Chadenay ou encore l'hôpital de Ponteil pour aller chez le médecin, à la pharmacie, faire ses courses ou prendre le train.
16: Le transport à la demande, tout simplement, l'objectif c'est de pouvoir aller dans les hameaux un peu périphériques pour rabattre les personnes vers les centres-bourgs où il y a du service. Donc tout ce qui va être médical, transport, donc les trains, les bus, les commerces évidemment, et administratif. Il faut réserver par téléphone, il faut appeler la centrale au 0805 608 100 jusqu'à la veille 16h. On peut réserver. Le transport est dit à la demande parce qu'il va être déclenché uniquement si quelqu'un le réserve. Si personne ne le réserve, il n'est pas déclenché. Le trajet coûte 2 euros à régler directement au chauffeur au moment de monter. Et les points de ramassage sont prédéfinis. On peut les trouver sur le site internet de la communauté de communes ccmontlozère.fr, mais également en mairie ou en France Service.
9: Le service a été lancé il y a un mois et demi. Paul Clavel est chargé de projet à la communauté de communes Mont-Lozère-Égoulé.
17: On a des réservations toutes les semaines, même plusieurs fois par semaine. Pour l'instant, on a une fréquentation relativement modeste, mais une utilisation quand même régulière notamment sur le bassin de Villefort, où le service rencontre une demande assez prégnante, hein, qu'on ressentait au moment où on a fait les études avant de lancer le transport à la demande. En termes de bilan, rajoutez peut-être aussi qu'on est dans une phase expérimentale qui va durer quelques mois, pendant laquelle on va recueillir en fait tous les desiderata des usagers, et ça va nous permettre, en tout cas ça va permettre aux élus de la communauté de communes Mont-Lozère de faire évoluer ce dispositif en proposant soit des trajets différents, des zones différentes, des horaires différents, etc. Donc on va être extrêmement sensible à tout ce que les usagers vont nous faire comme retour pour faire coller vraiment le service aux besoins des citoyens du territoire.
9: Un service tarifé seulement 2 euros par trajet, 4 pour l'aller-retour. Pour réserver, il vous faut appeler le 0805 600 800, service et appel gratuit, au plus tard la veille avant 16h. Pour toute suggestion ou question, la communauté de communes répond au 04 66 49 69 85. Et toutes les infos sont disponibles sur ccmontlozere.fr. Le transport à la demande, qui reste l'une des solutions dans nos territoires peu desservis.
10: C'est en tout cas une des solutions, et on voit que sur certains territoires qui l'ont mis en place, ça marche vraiment très bien. Ce qu'il faut, c'est arriver à faire connaître ce service. Et on voit aussi que dans nos campagnes, finalement, quand bien même il y a fort longtemps, il y avait des transports, les gens n'ont plus l'habitude de prendre un transport en commun. Donc ne savent plus comment on fait, comment on réserve. Et il faut changer aussi ses habitudes. Et c'est vrai que les gens ont pallié. Ils ont trouvé des voisins, des amis pour les emmener. Donc là, il faut se réapproprier ce nouvel outil. Mais ça répond évidemment à une demande. Et la Comcom met en place aussi une adresse mail, en fait, ou un numéro de téléphone où on peut venir dire si on a besoin de faire des modifications pour rendre le service plus optimum encore. Alors actuellement, il y a 4 services de transport à la demande. Un sur le Haut-Allier, un sur Aubrac-Lot-Costarn, sur la Comcom Gorges-Causses-Cévennes et donc sur celle du Mont-Lozère. Un service qui va bientôt voir le jour sur la Comcom des Cévennes au Mont-Lozère. Voilà, et j'en profite pour dire qu'effectivement, il y a le fonds d'État, le fonds vert, qui est sorti donc pour les mobilités la semaine dernière. Et c'est un fonds qui permet aux collectivités de déposer des projets, et notamment pour financer du transport à la demande.
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La poule, le poulet, chasse agricole, les rois avaient leur cour, les politiques en leur basse-cour. 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

0: 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Il est 16h en temps universel, 18h à Paris.
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0: Soyez les bienvenus si vous nous rejoignez. À la une de l'actualité, la France toujours choquée par la mort de la petite Liana, 11 ans. Le principal suspect était déjà visé par des plaintes pour violences sexuelles, ce qui provoque une controverse sur des possibles défaillances du système de justice du pays. 13 millions d'euros en plus pour lutter contre l'épidémie d'Ebola. C'est l'annonce de l'Union européenne qui répète son soutien au continent africain face à la maladie. À la une également, les Italiens obligés de revoir leur plan de vacances pour cet été à cause de la hausse des prix de l'énergie causée par la guerre au Moyen-Orient. Et puis on parlera de football. Dans ce journal, l'équipe de France affronte l'Irlande du Nord ce lundi dans un match de préparation à la Coupe du Monde. Toujours le choc en France après la mort de Liana, cette jeune fille de 11 ans retrouvée morte dans le sud du pays la semaine dernière. Le principal suspect du meurtre avait été déjà visé par des plaintes pour violences sexuelles par le passé, mais il n'avait pas été inquiété par la justice. Bonjour Baptiste Coulon.
3: Bonjour à tous.
0: Face à la colère de l'opinion publique et des responsables politiques, le ministre de la Justice, Gérald Darmanin, a convoqué ce lundi matin les procureurs généraux.
3: Officiellement pour une réunion de travail, mais en réalité, c'était bien pour rappeler à l'ordre les procureurs. Car depuis l'éclatement de l'affaire Liana, Gérald Darmanin parle de failles dans le suivi des plaintes et a même menacé des magistrats de sanctions. Alors ce matin, pendant 3 heures, il a fait une mise au point avec les procureurs sur les ratés de la justice autour de la mort de cette jeune fille et il a appelé à la mobilisation générale. Le ministre a demandé aux procureurs que toutes les plaintes pour violences sexuelles sur mineurs soient à nouveau étudiées d'ici un mois pour éviter de nouveaux dysfonctionnements. Cela concerne près de 70 000 dossiers, a expliqué ce matin Gérald Darmanin.
4: Y a-t-il d'autres affaires Liana en France ? C'est la question qu'on peut légitimement tous se poser et que je demande aux procureurs généraux, aux procureurs de se poser. Et d'autre part, je vais voir avec eux si dans d'autres affaires, il y a des défaillances structurelles.
3: Et s'il y a des défaillances, elles seront évoquées lors d'entretiens entre le ministre et les procureurs. 70 000 dossiers à étudier, c'est énorme, dénoncent les syndicats de magistrats qui s'inquiètent du manque de temps, de moyens et qui accusent le ministre de fuir ses responsabilités. Gérald Darmanin a d'ailleurs exclu de démissionner suite à cette affaire de son poste de ministre ce matin.
0: Merci Baptiste Coulon. Dans l'actualité également, l'Iran annonce la fin de ses frappes sur Israël alors qu'une nouvelle séquence d'échanges de tirs de missiles entre les deux pays s'est déclenchée ce dimanche pour la première fois depuis la trêve conclue il y a 2 mois. Cette annonce suit l'appel du président américain Donald Trump qui a demandé aux deux pays d'arrêter de tirer, ce sont ses mots. Mais Téhéran prévient Israël qu'il s'exposerait à des mesures beaucoup plus sévères en cas de poursuite, je cite, des actes d'agression, y compris dans le sud du Liban. La réponse de l'État hébreu ne s'est pas fait attendre. Israël dit rejeter catégoriquement les menaces iraniennes et continuera d'agir au Liban contre le Hezbollah. Autre appel à baisser les armes, celui du pape Léon XIV, le chef de l'Église catholique en déplacement à Madrid, a pris la parole. Pendant un discours, les armes ne peuvent jamais mener à une paix authentique et durable, ce sont ses mots. Le pape s'est aussi exprimé sur la question des violences sexuelles dans l'Église et a demandé vérité, justice et réparation face à, je cite, un fléau. Pour lutter contre l'épidémie d'Ebola en RDC, l'Union européenne annonce plus de 13 millions d'euros de financement supplémentaire. La commissaire à la gestion des crises de l'UE, Adja Labib, était en visite dimanche à Bounia, dans la province de l'Iturie, point de départ de l'épidémie. Puis ce lundi, au siège de l'Union africaine, à Addis Abeba, elle y a répété le soutien de l'UE au continent africain. Selon les derniers chiffres, la RDC enregistre 544 cas confirmés, dont 88 décès, et l'Ouganda, 19 cas confirmés, dont 2 décès. Alessandra Branjon.
5: 6,5 millions d'euros pour renforcer la
2: surveillance et équiper les agents de santé en première ligne. 5 millions d'euros de kits pour tester les cas suspects et 2 millions d'euros pour permettre des analyses d'eau. L'Europe va continuer à se tenir aux côtés de l'Afrique, a réitéré la commissaire européenne Adja Labib lors d'un point de presse. Les urgences sanitaires doivent être une responsabilité collective et donner lieu à une réponse collective, a-t-elle ajouté, avant de remercier l'Agence de santé africaine et l'Organisation mondiale de la santé, sans lesquelles, dit-elle, la situation serait bien pire. Un geste de solidarité salué par Jean Kaseya, directeur d'Africa CDC, le Centre africain de contrôle et de prévention des maladies, pour qui la visite de la commissaire européenne à Bounia sur le terrain est un témoignage de solidarité. Il a remercié l'Union européenne pour son soutien sans condition, a-t-il indiqué, dans un contexte où toute relation est mercantile et commerciale, a-t-il ajouté.
0: Alexandra Bronjon. Et toujours pour lutter contre la maladie, le directeur général de l'OMS est en visite en Ouganda ce lundi, deuxième pays le plus touché par l'épidémie. Il est venu évaluer la capacité du pays à répondre à l'épidémie en cours, d'après les autorités locales. L'OMS a par ailleurs lancé vendredi un plan de plus de 500 millions de dollars pour combattre la maladie au cours des 6 prochains mois. Au lendemain d'une journée de vote en Arménie, c'est le parti du Premier ministre actuel, Nikol Pachinian, qui a remporté les élections législatives selon les résultats de ce lundi. Une large victoire, historique même, selon les paroles du dirigeant politique, qui cumule plus de 49% des voix et qui promet de continuer à se rapprocher de l'Occident. Mais ça ne plaît pas du tout à Moscou, qui cherche à garder son influence sur ce petit pays du Caucase. Le Kremlin dénonce des pressions sur l'opposition et accuse l'Union européenne d'ingérence, c'est-à-dire d'être intervenue pour influencer ces élections. La guerre au Moyen-Orient, on en parlait, eh bien ses conséquences économiques pèsent sur les projets de vacances des Italiens. Le conflit fait flamber le coût de l'énergie en Italie, un pays très dépendant des importations de gaz et de pétrole. Avec les factures qui grimpent, la plupart de ses habitants ont dû changer de plan pour les vacances d'été, comme le raconte notre correspondante à Rome, Anne Lenir.
5: Cheveux roux, casquette, gavroche, Linda travaille dans le secteur social. Mère d'une fillette, elle a fait son choix en échange d'un renoncement.
6: Nous avons réservé un vol pour la Chine en septembre. J'ai une voiture très délabrée, mais plutôt que de la changer, je préfère faire ce voyage.
5: Pour sa part, Fabrizia, retraitée de 76 ans, a complètement changé de plan pour cet été.
7: Avec les prix qui s'envolent, on n'y arrive plus. Avant, j'allais toujours dans un camping en Corse, cette année j'irai chez ma fille en Toscane.
5: D'après l'Institut de sondage Piepoli, cet été, 56% des Italiens passeront leurs vacances en Italie. Mais faute de moyens, les foyers les plus modestes ne quitteront pas leur lieu de résidence. Explication de Sarah Merigo, directrice de cet institut.
8: Actuellement, les familles italiennes doivent utiliser une bonne partie de leurs revenus pour payer leurs factures de gaz et d'électricité, donc environ 25% d'entre elles ne partiront pas en vacances.
5: En revanche, le nombre de touristes étrangers en Italie est en augmentation constante. Il faut dire que dans un contexte mondial turbulent, il bel paese est considéré comme un fleuron en termes d'histoire, d'art, de culture et bien sûr de gastronomie. Anne Lenir, Rome, RFI.
0: Du football à présent, une dernière sortie avant les États-Unis. L'équipe de France boucle sa préparation pour la Coupe du Monde ce lundi soir à Lille contre l'Irlande du Nord. L'objectif numéro un, c'est de se rassurer, Thomas de Saint-Léger.
9: Oui, chasser les doutes, les pensées parasites. La défaite contre la Côte d'Ivoire jeudi dernier est un avertissement s'il en fallait un. Tout finaliste sortant qu'ils sont, les Bleus n'arriveront pas aux États-Unis en terrain conquis. Au contraire, ils seront accueillis d'entrée par une équipe du Sénégal motivée à l'idée de rejouer le coup de 2002. Premier match prévu le 16 juin, dans un peu plus d'une semaine. Autrement dit, demain, pour un groupe qui doit retrouver ses automatismes. Et c'est là que l'Irlande du Nord tombe à pic. 70e nation au classement FIFA, pas vraiment le profil poil à gratter. Cette sélection propose tous les atouts pour se refaire une santé, reprendre de la confiance. Didier Deschamps pourra en plus compter sur ses Parisiens, Ousmane Dembélé, Désiré Doué, les nouveaux doubles champions d'Europe, laissés au repos face aux éléphants, disponibles ce soir, tout comme Kylian Mbappé qui aura là une nouvelle occasion d'égaler le record de buts en bleu avec 56 réalisations. Le Madrilène n'est qu'à une longueur du détenteur, Olivier Giroud.
0: Merci beaucoup Thomas de Saint-Léger du service sport de RFI. France-Irlande du Nord, un match à suivre à partir de 19h10 en temps universel. Et avant cela, si vous avez encore envie d'entendre parler de football, eh bien vous pouvez retrouver Hugo Moissonnier dans quelques instants avec Radio Foot International.

0: demande vous présente la météo.
1: Bonsoir. Pour demain et la semaine prochaine, le ciel va être voilé et les températures un peu plus fraîches que ces derniers jours. Il va tout de même faire 20 degrés dans l'après-midi à Langogne, 21 à Mende-la-Canourgue et 22 à Marvejols. Le temps ne devrait pas évoluer avant ce vendredi où les températures vont augmenter pour se rapprocher des 30 degrés. Enfin demain, nous fêterons les Dianes.

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0: cadre des semaines nationales de la santé sexuelle et en partenariat avec l'ARS et Promotion Santé Occitanie, 48FM donne la parole aux acteurs et actrices de Lozère. Pour cet épisode, rencontre avec...
1: Marc Caparros, je suis sage-femme territoriale et je travaille pour le Centre de santé sexuelle.

0: sexuelle pour le département de la Lozère.
1: Quelle est votre définition de la santé sexuelle ?
0: La santé sexuelle, c'est une composante à part entière de la santé. C'est une notion complexe qui, dans nos sociétés, souffre encore aujourd'hui d'une représentation particulière. Cependant, elle recouvre toutes les dimensions de la santé, de la vie. Il est nécessaire aujourd'hui, lorsqu'on parle de santé sexuelle, de prendre la personne dans sa globalité et de voir avec elle, sans jugement, lors d'une consultation bienveillante, d'écouter la personne, de la respecter dans ses choix, dans ses questionnements et de l'accompagner vers la meilleure santé sexuelle possible.
1: À quoi servent ces semaines nationales de la santé sexuelle ?
0: Les semaines de santé sexuelle, c'est un programme de prévention qui est quand même ancien, mais très peu connu. Alors aujourd'hui, quand on parle prévention, les gens, octobre rose, il n'y a aucun problème. Mars bleu, ça commence un peu à se savoir. Le mois de novembre, où on va arrêter de fumer, bah, tout le monde en parle. Par contre, les semaines de santé sexuelle, on n'en entend pas beaucoup parler. Donc vraiment, c'est important pour nous aujourd'hui de se faire connaître, de pouvoir ramener la santé sexuelle au cœur du débat et pouvoir dire aux gens que ben, ça fait partie de leur vie. Il n'y a pas de problématique, pas de honte à avoir une vie sexuelle et que ben, si on en a besoin, on peut venir consulter, on peut venir essayer d'améliorer sa santé, sa vie également dans cette composante-là.
1: Vos pratiques ont-elles évolué ?
0: Il y a eu un processus, on va dire, continu sur ces 20 dernières années, avec une prise en compte bien plus importante de la personne, du consentement et également du respect de la personne. On a, au niveau de la prise en charge médicale, de la prise en charge psychosociale, on a été amené progressivement à se questionner sur nos pratiques et à développer un accompagnement bien plus bienveillant bien plus dans le respect et l'écoute de la personne.
1: Quel public peut faire appel à vous ?
0: Tout le monde peut venir nous consulter, en fait, quel que soit son âge, son genre, son orientation sexuelle ou son statut administratif ou social. Les mineurs et les mineureux peuvent venir à notre rencontre sans en informer leurs parents également, si, par exemple, parler de sexualité à la maison est tabou. On peut y venir, que ce soit pour un dépistage, un traitement des IST, une contraception, une vaccination, un dépistage des cancers féminins, que ce soit celui du sein ou du col de l'utérus. Mais également, on peut venir y parler autour de ces questions pour tout ce qui est de sa vie relationnelle, sa vie affective, sa vie sexuelle. On peut y être orienté pour la réalisation d'un IVG. On peut également venir, si on a subi des violences sexuelles et sexistes, des mutilations génitales, afin de pouvoir en parler, d'être soutenu et également orienté.
1: Comment vous contacter ?
0: Il suffit de se rendre ou d'appeler les maisons départementales des solidarités, c'est la plus proche de chez vous, hein, étant donné qu'il y en a à Mende, Saint-Chély, Langogne, Florac et également Marvejols. La secrétaire prendra alors votre numéro de téléphone et un prénom, qui peut être un prénom fictif, bien sûr. Dans un second temps, la sage-femme, moi ou mes consoeurs, nous vous appellerons directement pour convenir avec vous du créneau et de la date qui vous convient le mieux et se voir ensuite dans le cadre de la consultation.
2: Cet échange vous est proposé dans le cadre des Semaines nationales de la santé sexuelle, en partenariat avec l'ARS et Promotion Santé Occitanie. 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
2: Bonjour à toutes et à tous, bienvenue dans votre agenda culturel du lundi 8 au dimanche 14 juin. Bonjour Clara.
3: Bonjour Ludovic.
2: Alors Clara, on va commencer avec du lundi 8 au jeudi 11 à la salle polyvalente au collège de Langogne, le festival Théâtre Intercollège qui propose une quinzaine de représentations ouvertes au public. Les ateliers théâtre de 5 collèges y présenteront plusieurs créations originales autour de thèmes variés comme l'histoire, la mythologie, les contes visités ou encore le vivre ensemble.
4: Mardi 9 juin à 20h30 à Mende, la compagnie La Joie Errante présente La Vie des Autres. Sacha Perrault, directrice du théâtre de Mende, vous en dit plus.
5: La Vie des Autres de la compagnie de La Joie Errante, c'est une compagnie que plusieurs personnes connaissent bien sur le territoire parce que c'est une compagnie basée en Nord-Lozère. Ils et elles ont fait leur création en novembre à Saint-Chély-d'Apcher et à La Fenêtre Verte. Et nous, on les soutient et on les accueille. Donc, en juin, on a choisi cette date pour pouvoir permettre de le jouer en extérieur, parce que on avait envie de décaler un petit peu la proposition comparativement à la première justement qui a eu lieu et qui a déjà tourné en Lozère à l'automne. Voilà. Donc c'est sur une famille, c'est du théâtre aussi, on est vraiment dans une esthétique théâtre, ils et elles sont nombreux et nombreuses au plateau et un texte de théâtre, enfin voilà, c'est une bonne proposition.
2: Mercredi 10 juin à 17h à la salle des fêtes de Mont-Rodat, les Tony proposent un spectacle familial mêlant acrobatie, magie, humour et numéros visuels pour un moment de divertissement accessible à tous les publics.
4: Jeudi 11 juin à 17h30 à l'auditorium de Langogne, les élèves de l'école départementale de Lozère vous donnent rendez-vous pour un concert de guitare mettant à l'honneur leur apprentissage et leur passion pour la musique.
2: Jeudi 11 juin à 19h à Saint-Martin-de-Boubeau, puis vendredi 12 à la Ronceret de Cancé-Cévennes, le duo Lors de l'âme avec Mélanie Steiner à la flûte et Hervé Duré à la guitare propose un concert sensible et voyageur inspiré des musiques traditionnelles des Balkans, de Méditerranée et d'Occitanie.
4: Du 12 au 13 juin, Festoc revient à Marvejols pour 2 jours de fête occitane entre concerts, spectacles, ateliers et animations. Organisé avec de nombreux partenaires locaux, l'événement met à l'honneur la langue et la culture occitane à travers des propositions pour tout âge avec buvette et restauration sur place.
2: Samedi 13 juin, à partir de 16h30, la Nuit des Burons propose aux Sals une randonnée autour du Buron de la Treille, suivie d'un concert du groupe Paprika aux influences des musiques d'Europe de l'Est. La soirée se poursuit avec pique-nique partagé, aligo, marché de producteurs et animation dans un buron encore en activité sur le plateau de l'Aubrac.
4: Samedi 13 juin à 18h et à 21h, la compagnie du Lézard présente à Mende L'Homme Semence, un témoignage inspiré de Violette et l'eau. Le spectacle raconte l'histoire d'un village de Basse-Alpes privé de ses hommes en 1851 où femmes et enfants doivent survivre en autarcie.
2: Samedi 13 juin, à partir de 19h, l'association Vivra Vialas organise le festival Vialas Sonore sur la place de l'ancienne gendarmerie. Au programme Chech du Tchapaclan, Chuchicha, puis DJ7. Voilà, si vous voulez avoir davantage de renseignements, vous pouvez vous rendre sur le portail culturel du département de la Lozère sur culture.lozère.fr.
4: Bonne semaine culturelle à tous!
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7: Dans le cadre du dispositif Artistes au collège, créé, animé et financé par le conseil départemental du Gard, en partenariat étroit avec la Verrerie d'Alès, Pôle national Cirque Occitanie, la compagnie circassienne Equidistante était accueillie en résidence depuis le 15 décembre 2025 et jusqu'au 10 avril 2026. Tout cela au collège Le Castellas à Bessèges, dans le département du Gard. Nous sommes donc allés à la soirée de clôture de cette résidence et vous proposons une rencontre avec Valentina Santori, directrice basse de la compagnie Equidistant, et Colin Linder, musicienne qui participait toutes deux à cette résidence. Valentina Santori nous fait le point et le bilan sur cette résidence.
3: Ben, c'est super parce qu'on est vraiment en contact avec les élèves, un monde qu'on ne connaît pas trop, mais qu'il est très poreux avec ce qu'on fait. Et chaque fois, ça nous donne la sensation d'amener un petit brique, rentrer dans un établissement et l'ont un peu secoué. On a grave de la chance, du coup, avec les élèves avec nous, peut-être ils sont plus gentils et on les fait faire du jonglage, de la danse. Et voilà, et on les voit pas tous les jours. Du coup, notre travail, c'est très différent. Je trouve que c'est toujours, par exemple, ici, c'était en restitution d'atelier parce qu'on n'a pas pu faire un vrai spectacle. Mais c'est toujours bien que les élèves puissent partager ce qu'ils en ont appris. Ça les donne aussi des petites sensations.
7: Parce qu'un travail de résidence, à la fin, on donne le résultat, mais un résultat partiel, évidemment.
3: C'est une étape de travail. Notre spectacle, il sort en mai 2027. Du coup, il nous reste encore plus que deux tiers du parcours. Du coup, c'est des bribes de matière qui peut-être ils vont complètement disparaître, peut-être pas.
7: Colin Linder, dans cette équipe d'Equidistante, joue de la musique. Alors, vous êtes aussi une part importante hein, dans ce spectacle que vous proposez. Alors, c'est une résidence. Comment ça s'est vécu, la résidence, avec l'équipe, avec les filles ?
8: Eh bien, c'est assez fort émotionnellement. Je pense qu'il y a vraiment, comme on parle de ce sujet-là, de la place et des liens, on est parti de nous, vraiment de nos individus, de nos singularités en fait par rapport à cette question-là de la place, de comment on est dans le monde, qu'est-ce qui fait qu'on se sent chez nous ou qu'on se sent bien. Donc ça a été beaucoup de collectage, de discussions aussi. Donc c'est assez fort de rencontres où on arrive vite dans de l'intime pour ensuite partir vers des choses plus universelles sur cette idée du lien, de comment on fait pour traverser, pour fabriquer ensemble.
7: C'était Colin Linder, musicienne, et précédemment Valentina Santori, directrice de la compagnie Equidistante, en résidence au collège La Castellas de Bessèges. 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

0: Bonjour, je suis Florine en classe de 3e au collège Marcel Pirel. Je suis avec Louise. Bonjour Louise.
1: Bonjour Florine.
0: Nous sommes ensemble pour parler du Festoc. Nous avons également autour de cette table Alexis Lormeau, chargé de programmation culturelle pour la communauté de communes Angers-Vaudan, Christophe Cosse, chargé de mission d'inspection et coordonnateur académique en Occitan, et Marie-Madeleine, chanteuse du trio de la bande acoustique. Bonjour à vous trois.
2: Bonjour.
3: Bonjour.
0: Alexis Lormeau, en tant que coordinateur du Festoc, on va commencer par vous. Quel est l'historique de ce festival Angers-Vaudan ?
2: Ce festival, c'est sa 4e édition. Donc, il a été créé en 2022, en même temps qu'on a créé la saison culturelle de la communauté de communes du Gévaudan. Et donc, c'est l'événement qui clôture cette saison culturelle.
0: Alexis, vous-même parlez-vous l'occitan ? Est-ce que vous les comprenez ?
2: Alors non, je ne le parle pas du tout, mais il se trouve que j'ai des relations familiales qui font fait que je comprends le catalan, donc ça ne m'est pas complètement étranger, j'arrive à comprendre quelques petites phrases, quelques petits mots.
0: Ok. Y a-t-il un thème particulier pour l'édition de cette année ?
2: Non, en fait l'idée c'est de partager un moment qui met à l'honneur la langue et la culture occitane dans toutes ses dimensions. Donc il y a des spectacles, un feu de la Saint-Jean, mais aussi des repas, des moments partagés, du sport, parce qu'il y aura même une initiation au tambourin, qui est un sport spécifique de l'Occitanie. Donc voilà, l'idée c'est de révéler un peu toutes les dimensions de la culture occitane sur un après-midi, le samedi 13 juin.
0: Christophe Cos, êtes-vous engagé et comment sur le Festoc ?
4: Moi je suis le Festoc de loin, c'est-à-dire que quand Alexis m'appelle, je lui dis « Ok, pas de problème, je vais t'aider ». Mais voilà, en fait, je le suis vraiment de loin.
0: Ok, merci. Et maintenant, nous allons vous parler de la projection qui ouvre ce Festoc. Louise, parle-nous du programme de vendredi soir.
5: S'agit-il des films d'animation titulats « Conte et Doc » qui sera projeté tout dimanche 12 des Duen à le cinéma Le Trianon à Binte Ouras. Il s'agit des films d'animation Conte Doc qui sera projeté le vendredi 12 juin au cinéma Le Trianon à 20h. La projection sera suivie d'un échange avec la réalisatrice. Nikita Fraisse y modernise le folklore tout en conservant son esprit d'origine. Ce sont des contes occitans repris à travers une vision humoristique et poétique. Alexis Lormeau, avez-vous vu ces films ?
2: Donc, oui, je les ai vus. Donc, j'ai eu la chance d'en entendre parler et de pouvoir les voir pour les sélectionner pour cette soirée effectivement d'inauguration du festival au cinéma. Ce qui m'a plu dans ces films, c'est que ils sont courts, c'est 10 films de 3 minutes, c'est des dessins animés, donc ils peuvent vraiment s'adresser à toute la famille. Et c'était un peu l'idée, c'était de faire une soirée d'inauguration qui s'adresse vraiment à toute la famille, puisque à la suite, le festival s'adresse à tous. Voilà.
5: Ok. Et vous, Christophe Cos, les avez-vous vus et êtes-vous du même avis ?
4: Eh bien, pas encore. Ce sera pour moi une découverte, puisque je ne les connaissais pas.
5: Marie-Madeleine, pensez-vous qu'il est primordial de moderniser les contes et les traditions occitanes ?
6: Moi, je pense que tout ce qu'on appelle musique ou culture de tradition, c'est quelque chose qui est vivant. C'est quelque chose que chaque génération se réapproprie avec les influences du moment, avec sa manière de voir le monde, avec les transformations que le monde apporte, parce que sinon on parlerait plutôt de folklore. Donc, qui serait une manière de refaire comme on jouait, comme on chantait, comme on s'habillait à une certaine époque. Voilà. La tradition est vivante.
5: Merci. Que peut-on transmettre en occitan aux enfants en dehors des contes ?
6: Tellement de choses. Moi, je dirais la musique, le chant.
2: Bah oui, la musique, le chant. Et après, c'est une langue vivante. Enfin, là, moi, je suis arrivé dans cette pièce. Depuis que je suis arrivé, il y a tout le temps quelqu'un pour parler en occitan. Donc, on peut tout transmettre. Voilà. Mais oui, on a vu que les chants en occitan permettaient de transmettre plein de choses, y compris en musique. C'était une transmission de la musique qui était peut-être plus naturelle, plus populaire que d'autres types de musique.
4: Je pense qu'on peut tout transmettre, mais surtout, quand on va suivre des cours d'occitan, on va s'approprier notre culture. C'est-à-dire que très souvent, en fait, On n'était même pas conscient que c'était occitan. Et puis, on suit un cours d'occitan, on discute avec quelqu'un qui travaille sur l'occitan, et on s'aperçoit que finalement, pégé, ça veut dire coller. On ne le savait même pas. L'autre jour, j'étais dans une réunion, moi, à Nîmes, il y a une dame qui me dit « Ouh, aujourd'hui, je suis complètement dévarié. » C'est impeccable, ça y est, vous parlez occitan. Et en fait, il y a plein de choses comme ça. On n'est pas du tout conscient que c'est de l'occitan. Et l'occitan, il est encore aujourd'hui présent partout. Et c'est aussi se réapproprier sa culture. Je vais vous raconter une anecdote. Il y a quelques années, j'étais au lycée Théophile Roussel à Saint-Chély-d'Apcher. Et au moment de la réunion parents-prof, il y a une dame qui vient, une maman, et qui me dit « Écoutez, je voulais vous rencontrer parce que, en fait, vous avez fait un bien fou à la famille. » Je dis « Waouh, bien fou à la famille !» Et alors, en fait, elle m'a expliqué que sa fille parlait, en fait, occitan de la maison, hein, puisqu'on parlait encore occitan à la maison, et elle avait honte de cette langue. Elle est venue en cours d'occitan, elle s'est aperçue que c'était une langue à part entière et pas une sous-langue comme on le dit souvent ou comme on le présente souvent, qui avait une culture que, par exemple, les troubadours dont on parle souvent sans savoir qu'ils écrivaient en occitan, qu'ils parlaient en occitan, qu'ils chantaient en occitan, mais c'était la culture qui était presque à la base culturelle de toute l'Europe, en tous les cas en ce qui est littérature, puisque même encore aujourd'hui, que ce soit en français, en anglais, on sent l'influence des troubadours. Et en fait, de voir que tout ça, c'était de l'occitan, que c'était sa langue, la langue qu'elle avait à la maison, elle s'était finalement réappropriée sa culture et elle devenait fière de ses racines. Waouh, quand elle m'a dit ça, j'en avais les larmes aux yeux. Voilà, donc en fait, l'occitan, il est présent partout, il faut juste avoir les yeux pour le regarder. Voilà. Et les oreilles.
1: Et puis ce qui est beau avec les langues, c'est qu'elles s'influencent les unes et les autres, et parfois on n'en a même pas conscience. Par exemple, là, on est dans votre salle de classe en ce moment, et donc il y a des affiches où il y a le mot requinqué et le mot lagnac. Et moi, j'adore ces mots en plus, je les utilise souvent et je les adore. Et je ne savais pas que je viens de l'apprendre, je ne savais pas qu'ils venaient de l'occitan, et du coup, c'est génial, c'est des mots qu'on utilise tous les jours.
6: Et je trouve aussi que le fait de s'intéresser à la culture, la langue, la manière de nommer les choses, l'endroit où on vit, l'endroit où on est en relation avec les territoires, les gens, les paysages, nous permet d'avoir une ouverture plus large sur la culture des autres, sur toutes les cultures. Et en fait, du coup, au contraire de refermer quelque chose, ça crée une ouverture, ça crée une capacité à observer, à accueillir la différence et à créoliser nos manières de vivre, quoi. Voilà, à accepter ces influences, toutes ces influences et toutes ces richesses.
4: Avoir deux langues dans sa vie, c'est deux clés pour voir le monde. C'est pas de moi, mais c'est de voir. Ouais, t'avais Roulin Pécou qui est d'Isio, dos lingua. Non, bon, là il passe plus, voilà, j'ai perdu. Deux langues, c'est deux clés pour ouvrir le monde. Ok.
0: Merci d'avoir répondu à nos questions. Abans de continuar sus las festivitats del dissabte, baqui una pausa musicale. Avant de continuer sur les festivités du samedi, nous faisons une pause musicale.

0: Nous sommes toujours en direct du collège Marcel Pirel pour vous parler du Festoc et de son programme riche en animation pour les grands et les pitchouns. Louise, parle-nous de ce qu'il se passera le samedi 13 juin.
1: Le rendez-vous est donné à 14h30 sur l'esplanade de l'Europe pour un jeu de piste destiné aux 8-11 ans. L'objectif est de découvrir un personnage célèbre de Marvel Jol, Sickheart des Marvel Jol.
0: Pouvez-vous nous parler du thème de ce jeu ?
2: Non, c'est un jeu de piste, c'est le principe du jeu de piste, c'est-à-dire qu'on a des indices au début, ensuite on va marcher dans la ville et repérer des nouveaux indices qui sont cachés dans la ville. Donc, ce jeu de piste il a été préparé par l'association Hotbee qui défend justement le bilinguisme. Donc voilà, et d'indice en indice on arrive au résultat final.
0: Qui est Sickheart de Marvel ?
2: Non, bah... Alors là, je bafouille parce que en fait l'idée c'est de pas révéler le nom du personnage, mystère. Donc bon, voilà, on enchaîne. Ouais.
0: Merci. À quelle animation sert Rico en Descurbeto?
1: À quel jeu de piste sert après Pousad par l'association Hobby 48? Ce jeu de piste est proposé par l'association Hobby 48.
0: Digo Julia, de qu'est-ce qui se passe au Puey?
3: Le jeu de piste est un petit échauffement car pour la suite de l'après-midi, place au sport. Le sport occitan bien sûr. De 15h à 17h, toujours sur l'esplanade, il y aura une initiation au tambourin, tambourounette en occitan, proposée par l'association Zoupetasun.
0: Qu'est-ce que le tambourounette, de quelles sont les règles?
4: Alors le tambournet, donc c'est un jeu qui n'est pas joué qu'en Occitanie, contrairement à ce qu'on pense souvent, puisqu'on a même des joueurs professionnels de tambournet en Italie. Donc là aussi, on a une coupe du monde de tambournet et on a plusieurs pays qui jouent au tambournet. Donc le pays du tambournet, c'est par excellence Gignac, où on a encore une fabrique de tambournet. Et en ce qui concerne les règles, donc c'est un jeu qui descend du jeu de paume. Et en ce qui concerne les règles, alors là tu me prends un peu au dépourvu parce que ça fait quelque temps que j'ai pas joué. Donc on joue à 5. On a 5 contre 5, oui, voilà, on me souffle en fait. On joue à 5 contre 5, on a un tambouri, une balle qui est très dure, mais souvent quand on joue en initiation, on joue avec une balle de tennis. Et ben, c'est proche du tennis, en fait, on doit renvoyer la balle d'un côté à l'autre avec deux joueurs en fond, un au centre et deux devant.
0: Merci. Avez-vous déjà vu un tournoi?
4: Non, j'ai pas vu de tournoi, désolé.
0: Louise et Julia vont poursuivre sur le programme du Festoc.
1: Père Buffa, après Poutan Brunet, Poudetfa, une passe à Giado.
3: À 16h, l'association Hogby 48 propose une balade comptée pour les 4-7 ans. L'objectif est de partager des éléments de la langue et de la culture occitane.
0: Quels sont les objectifs de l'association Hogby 48 et quelle est cette association?
2: Bon, c'est une association qui défend le bilinguisme, donc un peu dans la lignée de ce qu'a dit Christophe tout à l'heure, que lorsqu'on a deux langues qu'on partage, ça ouvre une vision du monde plus large. Voilà, donc l'idée, c'est effectivement de dire que l'occitan est bien une langue vivante, qu'on peut parler au même titre que le français, et pas une langue ancienne ou une langue qui serait perdue ou oubliée.
4: Si je peux préciser un peu, donc Hogby, c'est une association qui est sur tout l'espace occitan, avec la volonté, comme tu le disais, de développer le bilinguisme occitan-français dans les écoles publiques. Et en fait, ils ont plusieurs chargés de mission qui vont présenter dans les écoles, notamment aux parents, les bienfaits, les bénéfices du bilinguisme précoce. Pourquoi aujourd'hui, à l'ère du 21e siècle, pourquoi apprendre l'occitan dans les écoles, et qui se passage dans tout l'espace occitan comme ça, avec cet objectif.
0: Merci.
4: Ouais, mes plaisirs.
0: Pouvez-vous dès maintenant nous parler des bénéfices du bilinguisme et du multilinguisme à l'école?
2: Là, en fait, l'idée aussi de ces jeux de piste et de cette balade comptée, c'est aussi justement de sortir de l'école, donc de montrer que c'est une langue enseignée à l'école, mais qui n'est pas réservée à la salle de classe, D'où l'idée aussi de faire des activités, des animations où on circule dans la ville et on parle en occitan naturellement, en se promenant, en se baladant dans la ville, en faisant des contes. Et donc voilà, ça montre que c'est des langues qui sont destinées à être dans la vie et pas que à l'école.
4: Alors pour continuer donc sur les bienfaits du bilinguisme précoce, aujourd'hui on sait qu'un enfant qui sera dans un cursus bilingue va mieux réussir que le même enfant qui est en cursus monolingue. Je m'explique, on a fait des enquêtes là en fait, notamment sur les résultats au brevet des collèges. Mais c'est quelque chose qui vous concerne. Et on s'est aperçu qu'en fait, à indice de positionnement social égal et milieu environnant comparable, c'est-à-dire vraiment le même petit, en maths, il est aux alentours de plus 5 sur 100, le petit bilingue. En français, il est aux alentours de plus 4 et il a aussi une validation en ce qui concerne le socle largement au-dessus d'un élève qui est en cursus monolingue. Voilà, donc en fait, contrairement à ce qu'on peut penser, c'est pas seulement dans les langues qu'il y a un bénéfice, c'est aussi en mathématiques, c'est aussi en français, et c'est quelque chose qu'on retrouve partout. Et alors certes, nous on l'a prouvé là avec nos analyses.

0: langue occitane, sachant que du coup, ce n'est pas l'enseignement de la langue, c'est les disciplines qui sont enseignées dans la langue, notamment l'histoire, les mathématiques. Et alors, en fait, là, je ne sais pas si vous avez entendu, l'an dernier, non, ça passe tellement vite que c'est en 2021, donc ça fait déjà quelques temps, il y a une loi qui est sortie qui s'appelle la loi Molac. Je ne sais pas si vous avez entendu parler de ça. Et donc, en fait, suite à cette loi, il y a une circulaire sur l'enseignement des langues vivantes régionales à l'école. Et donc, maintenant, on a différentes modalités. Alors, on a ce bilinguisme à parité horaire, mais on a aussi quelque chose qui s'appelle l'immersion, l'enseignement immersif, qui jusqu'à maintenant était possible uniquement dans les écoles associatives. En ce qui concerne l'Occitan, c'est les écoles qu'on appelle les calendrettes, mais qui maintenant est possible aussi dans l'enseignement public à partir de la petite section. L'enseignement immersif, donc c'est 100% en occitan, jusqu'à la fin du CP. On apprend même à lire en occitan et on passe au français à partir du CE1. Après, on a une autre modalité plus légère qui s'appelle l'enseignement renforcé, où là, c'est en fait entre 3 et 11 heures de discipline non linguistique dans la langue, c'est-à-dire que là aussi, l'histoire est enseignée en occitan, par exemple, ou les maths. Ça, c'est l'équivalent de, je ne sais pas si vous avez entendu parler déjà, des écoles Émile en langue vivante étrangère. Voilà, en ce qui concerne le bilinguisme, donc, trois possibilités dans nos écoles publiques françaises.
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1: Ce n'est pas un peu risqué d'organiser une dictée un week-end?
0: on aime le risque.
3: Trop tard, le risque est pris.
0: Et puis écrire et faire une dictée, quel plaisir, franchement.
3: Non, mais l'animateur de la dictée qui est à ce micro, le micro à côté du mien, saura la rendre le plus ludique possible pour pas que les gens aient l'impression d'être trop à l'école.
1: Vous-même écrivez-vous l'occitan? Comment avez-vous appris à l'écrire?
0: Alors, moi l'occitan, en fait, je l'avais entendu parler quand j'étais petit, mais moi je le parlais pas. Dans ma famille, on le parlait, mais je pense que c'était la génération avant celle de mes parents qui le parlait. Donc en fait, je l'avais entendu, mais je l'avais pas pratiqué plus que ça. Et puis en fait, j'en avais fait un peu au lycée. Mais peu, en fait, et quand je suis arrivé à l'université Paul Valéry, où j'étais étudiant en lettres, j'ai pris l'enseignement de l'occitan comme langue. Et là, une découverte incroyable, je me suis pris de passion pour cette langue, pour cette culture, pour cette littérature. Et du coup, je voulais devenir prof de français, et j'ai changé complètement, et j'ai dit, moi, je veux faire un prof d'occitan. Et le chemin était tracé. Alors je pense qu'en fait, ce qui m'a particulièrement touché et ce qui a fait que je suis allé vers cette langue-là, ou en tous les cas que j'ai eu envie de défendre dans cette langue-là, c'est quand j'ai appris des choses comme le signal, par exemple le signe, vous avez dû en entendre parler dans mon cours d'occitan, c'est-à-dire que les enfants, leur langue maternelle, c'était l'occitan, ils arrivaient à l'école, ils parlaient français, ils avaient absolument interdiction de parler occitan, et s'ils parlaient occitan, ils étaient punis, on leur donnait ce qu'on appelle le signal ou la dame patoise parfois, et ils étaient chargés d'espionner leurs camarades. Le premier qui parlait occitan prenait possession de ce signe, de cette croix ou de cette petite pièce, et le dernier qui l'avait, le soir, était puni, et souvent vraiment puni. Et ce qui est intéressant aussi, c'est que souvent, en fait, le fait de parler occitan était mis au même rang que les fautes qu'on pourrait qualifier de morales. Et on avait des choses, par exemple, sur les murs des écoles à cette époque-là, et ça, c'est pas si vieux que ça, c'est l'école de Jules Ferry, même si c'est un peu vieux quand même, mais c'est l'école de Jules Ferry. On avait des choses écrites sur les murs, comme il est interdit de cracher par terre et de parler patois, le patois étant les langues régionales en français, soyez propre, parlez français. C'est-à-dire qu'on mettait même le fait d'être sale au même niveau que le fait de parler une langue régionale. Voilà, donc quand on apprend des choses comme ça, je sais pas, moi j'ai eu envie de prendre mon drapeau et de devenir militant occitan et de parler cette langue et de faire en sorte qu'il y ait de plus en plus de gens qui la parlent.
3: Son drapeau rouge et or.
0: Rouge et or, voilà. Il est là d'ailleurs, tiens. Et là.

0: Quel conseil donnerez-vous pour faire le moins d'erreurs possible?
1: Pour faire le moins d'erreurs possible en occitan? La dictée, c'est sûr, c'est une obligation. Surtout samedi après-midi. Et ensuite, non, ce que je peux vous dire, c'est lire. Écouter des émissions radio, des émissions télé. Vous savez que maintenant, on a par exemple, bien sûr, émission Vivre à Païs, mais on a aussi sur Internet, notamment TV, on a TVOC, on a OC Télé. Donc, lire, écouter des émissions, que ce soit des émissions radiophoniques ou télé, écouter de la musique, voilà, et puis pratiquer, parler.
0: Merci. Et Aro, après, Abis usat sus bostro copio. 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
0: Justement, en parlant de musique et avant de continuer sur la dernière partie de notre émission, voici une pause en chanson.

0: Nous revoici pour la dernière partie de l'émission spéciale Festoc, où il y aura beaucoup d'animation, mais il ne faut pas oublier de remplir son estomac. C'est Poudra Manja, Unkikunet, Annakel Festenal, Maëlys.
1: Plan Segur, Lucia. À partir des Seis Kouros et Mieja del Tantost, à partir de 18h30, un repas sera servi par les associations des parents d'élèves, la SEAP de l'école publique de la Coustarade et le foyer socio-éducatif du collège Marcel Pirel.
0: Perfiech. Maëlys va aborder le thème central de cette édition, le feu de la Saint-Juin. Mais d'abord,
1: cette année encore, les élèves de l'école de la Coustarade nous régaleront et chanteront à 19h30, accompagnés par le trio de la bande acoustique.
0: Marie-Madeleine, bonjour. Vous êtes partie du groupe de la bande acoustique. Nous pouvons parler de quel groupe de musique, à quel genre musical appartiennent des caisses, bostres et univers musical.
2: Alors, la bande acoustique, c'est avant tout de la musique festive, de la musique pour danser, qui relie les deux rivages de la Méditerranée. C'est-à-dire qu'on fait certains traditionnels d'Occitanie et du Maghreb réarrangés, mais aussi beaucoup de compositions qui parlent de notre regard sur le monde d'aujourd'hui, de nos envies, de nos désirs, d'ouverture, d'embarquer dans un bateau les différentes cultures qui composent la Provence d'aujourd'hui. Voilà, donc c'est de la musique festive sur laquelle on peut danser soit des danses traditionnelles, cercle circassien, chapeloise, scottish, etc., soit exactement ce qu'on a envie de danser, parce que ça, on le fait très bien aussi.
0: Merci.
3: Quels instruments de musique ou sonorités inspirent votre musique ?
2: Alors, c'est très méditerranéen, en effet. Donc, il y a de l'accordéon, donc diatonique, chromatique, il y a de la guitare, on est beaucoup d'entre nous, on est trois donc, multi-instrumentistes, donc on joue pas de tout en même temps, hein, mais des fois on change d'instrument. Guitare, violon, percussion, cajon, tambour sur cadre, bendir, enfin voilà, il y a une multitude d'instruments différents. Et un rebab aussi, que peu de gens connaissent, qui est un violon traditionnel berbère, et donc qui se joue avec une seule corde, faite en crin de cheval, et un arc qui fait l'archer. Et c'est assez fabuleux ce qu'on peut entendre avec une seule corde. Voilà.
3: Comment se sont passés les ateliers avec les élèves de l'école et du collège ?
2: Très bien. Non, ça s'est fait... Je vous ai peu vu du coup, puisqu'on s'est vu deux fois, hein. On a eu deux séances de travail et dans les écoles primaires et au collège, mais en deux séances, je trouve que c'est super la manière que vous avez eu de vous approprier les choses, l'écriture de la chanson qui est vraiment magnifique, qui raconte plein de choses très belles, ouvertes justement sur le voyage et la migration. Donc, moi, je trouve que c'est un très beau projet et on va avoir beaucoup de plaisir à le partager avec les auditeurs.
3: Les élèves ont-ils donné des idées pour les chansons que vous interprétez ?
2: Eh bien, exactement. Les élèves ont écrit une chanson sur l'hirounde, donc l'hirondelle, qui est un oiseau migrateur et qui, part de nos régions d'Europe pour aller jusqu'en Afrique. Voilà, une autre manière de relier les rivages de la Méditerranée.
3: Avez-vous également animé un atelier de chant à la médiathèque mercredi dernier ?
2: Tout à fait. On a passé un très joli moment, très intimiste, avec un petit public, tout petit public choisi, mais il n'était pas choisi, hein, il s'est choisi tout seul. Mais ils étaient peu à s'être choisis tout seuls. Mais c'était un super beau moment, avec des enfants, des adultes et des enfants qui ont eu vraiment beaucoup de plaisir à partager aussi les chants qu'ils avaient appris en classe.
3: Quel type de chansons transmettez-vous pendant ces ateliers ? Des chants traditionnels occitans, des techniques vocales ?
2: Alors bon, technique vocale, on a peu de temps quand même pour aborder l'instrument du chanteur en profondeur, mais on a on, dans les échauffements que je propose, j'essaye, sans passer par la compréhension sémantique, sans forcément utiliser le cerveau, d'être quand même dans le réveil du corps du chanteur, qui est son instrument, et de pouvoir placer la voix, placer le rythme. Donc dans les échauffements, vous l'avez vécu, il y a quand même un petit peu de ces choses-là, très rapidement survolées. Et après, au niveau du répertoire, il y a pour le coup un répertoire qui a été en partie créé donc par vous, les élèves. Il y a un chant traditionnel qui est un chant à compter, comme on retrouve beaucoup dans tout un tas de traditions, mais beaucoup dans les musiques occitanes. Et le troisième, c'est un chant qui a été créé par la Talbert et qu'on a fait le choix là pour ce projet-là de traduire en partie. Donc on le chante en bilinguisme occitan-français.
3: Vous-même, avez-vous appris à parler occitan en famille, à l'école ?
2: Alors moi, j'ai appris ni en famille ni à l'école. Mon grand-père a fait partie des personnes pour qui la langue a été interdite à l'école, donc il ne l'a pas transmis à mon père. Et puis, je suis arrivée avec cette langue par le chant. Voilà, parce que j'ai beaucoup voyagé avec mon accordéon et ma voix, et puis on a eu l'occasion de vivre une expérience humaine et musicale très enrichissante en Bulgarie, pendant un mois, où on a suivi des musiciens bulgares qui après on a fait venir en France, avec qui on a créé un projet franco-bulgare. Et à la suite de cette aventure où la culture musicale et chantée était tellement présente, avec l'ouverture vers les musiques très modernes, comme le jazz, la musique contemporaine, mais voilà, tout le monde sait chanter des chants en commun dans tout le pays, tout le monde sait les danses en commun, toutes les générations. Du coup, au retour de ce voyage, on s'est demandé, et alors, mais chez nous, où c'est passé ? Et c'était l'envie de retrouver le lien avec ces cultures qui n'ont pas disparu, bien heureusement, mais qui ont été étouffées, qui m'a donné envie, qui nous a donné envie de repartir dans la création en occitan. Donc avec la bande acoustique, c'est beaucoup de création de composition. Et dans un autre groupe où je chante, qui s'appelle Tankélicien, on met en musique de la poésie populaire provençale. Voilà d'où vient ma relation à la langue.
3: Que représente pour vous la Méditerranée ? Une frontière ou un pont entre les peuples ?
2: Plutôt un pont, plutôt un endroit de mixité, en fait. Je pense que nos cultures sont vouées à s'enrichir de celles des autres. Et donc, plus on est en lien avec notre culture propre, plus on est en mesure d'accueillir celle des autres. C'est ce que je disais tout à l'heure. Et je le ressens, du coup, la Méditerranée, comme un espace d'échange, un espace de rencontre. On a quand même déjà beaucoup de choses en commun, de tous les côtés de la Méditerranée. Et tout ce qui n'est pas en commun peut être un enrichissement et ouvrir une curiosité et un plaisir à rencontrer la différence.
3: Comment le public réagit quand il ne comprend pas les paroles ?
2: Eh bien, ça dépend avec quelle langue, figurez-vous. Parce que ça dérange personne d'entendre chanter anglais de partout, même si on ne comprend pas. Et beaucoup plus, même des gens qui se disent proches des langues occitanes, nous en tout cas en Provence, on en a beaucoup, qui arrivent et qui disent « c'était pas du provençal, hein, ça, parce que j'ai pas reconnu, hein, c'était… » si. Alors, la meilleure façon, c'est de commencer à le parler et après, voilà… C'est ressenti très différemment suivant les personnes. Il peut y avoir un grand plaisir à entendre une sonorité reconnue ou inconnue et à voyager avec elle. Et il peut y avoir une espèce de fermeture et de rejet de ce qu'on ne connaît pas, ce qu'on ne comprend pas. Et ça, c'est assez personnel, je crois.
3: Merci. Nous allons maintenant terminer avec la fin de la soirée de ce Festoc.
4: À 20h30, le trio de la bande acoustique donnera un premier concert. Ensuite, à 21h30, ce sera le départ du spectacle Phoenix de la compagnie La Fulgurée. C'est un spectacle en déambulation réalisé avec le concours des musiciens de l'Étoile Marvejolaise, les cyclistes locaux, les participants au dispositif Atom, satellite du Clos du Nid, les gymnastes de la gymnastique sportive Marvejolaise et les danseuses de Las Marvejolinas.
1: À 22h30, le spectacle Phoenix terminera sa déambulation et arrivera sur l'esplanade de l'Europe. Les élèves de l'école de la Coustarade et du collège Marcel Pirel, accompagnés par le trio La Bande Acoustique, interpréteront les chants créés et travaillés en atelier dans les établissements. Le trio La Bande Acoustique donnera ensuite un concert.
4: Merci. Alexis Lormeau, parlez-nous du grand final avec le feu. Comment cela se passera-t-il ?
5: Donc la déambulation du spectacle Phoenix se termine. On arrive tous sur l'esplanade de l'Europe. On entend effectivement les chants, vous-même en fait, les chants des collégiens. Puis on allume un grand feu de la Saint-Jean, c'est la tradition au solstice d'été. Et là, l'idée c'est de faire un bal populaire, de tous danser très chaleureusement, donc en musique, en chanson, et puis tous celles et ceux qui le souhaitent pourront danser. Voilà, c'est de finir par un grand moment aussi convivial que possible.
0: C'est la fin de notre émission. Nous remercions tous les invités présents, Christophe Cos, Alexis Lormeau, ainsi que le trio La Bande Acoustique d'avoir pris le temps de répondre à nos questions. Merci à 48FM d'avoir supervisé l'émission. Nous vous donnons donc rendez-vous dès le 13 juin pour le Festoc. Sachez que c'est un événement entièrement gratuit et que vous pouvez venir en famille assister ou participer aux ateliers, aux projections, aux concerts, à la déambulation. Merci à tous les nombreux partenaires de ce festival en Gévaudan. Vous trouverez le programme et les dernières actualités sur les réseaux sociaux du Trianon Marvejol, Facebook et Instagram. Alcop Kében. Bien.

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Bonjour ou bonsoir à toutes et à tous et bienvenue dans ce 59e numéro de Exit Music sur 48FM. Sans doute le dernier épisode de cette saison 2025-2026 puisque nous arrivons au mois de juin, ça y est. Et les bénévoles de 48FM font une petite pause durant l'été afin de pouvoir se consacrer à d'autres occupations en juillet et août. Pour en revenir à Exit Music, l'émission que je vous propose chaque premier lundi du mois sur 48FM, moi c'est M, et vous me retrouvez également ici et là en tant que pardon garçon pour d'autres sélections plutôt en mode dancefloor. Mais ça, on y reviendra. Pour l'instant, démarrons tout de suite ces deux heures de musique éclectique avec un titre de Thom Yorke, le chanteur, guitariste et leader de Radiohead, puisque c'est un titre de Radiohead qui a donné son nom à cette émission et que je me plais à vous faire découvrir en ouverture et fermeture de ces émissions Exit Music, des morceaux de Radiohead ou issus de leur univers ou des propositions solo des différents membres du groupe. On va donc commencer avec Impossible Knots, un titre paru sur le troisième album studio solo de Thom Yorke en 2019. Cet album, il s'appelle Anima, il a été produit par Nigel Godrich et ça va nous permettre de débuter ces deux heures à passer ensemble dans des sonorités un petit peu ambiantes électro comme ça. Bonne écoute.

Et voilà, ça y est, c'est parti. Nous sommes déjà dans le vif de l'exit music, puisqu'on a tout de suite switché vers un autre style, mais ça marchait bien, je trouve. Ça matchait bien, même. On vient d'écouter Idolize, un titre de CAR, C-A-R, pour Choosing Acronyms Randomly, sur l'album My Friend, paru en 2014 sur le label de Léonie Pernet, Crybaby. Et l'artiste qu'on vient d'écouter, donc C-A-R, n'est autre que Chloé Ronet, une musicienne et chanteuse qu'on a déjà eu l'occasion d'écouter dans une émission Exit Music il y a assez longtemps maintenant, avec un titre de battante dont elle était la chanteuse. Et en faisant mes petites recherches, je m'aperçois qu'elle a également été vocaliste sur le très bon album Aleph de Gesaffelstein.

pour ne pas déroger à la tradition, on continue dans des styles très variés, avec à l'instant cette reprise de On the Road Again, des Can't Hit, par Cathy Mellois, que j'ai découvert pour ma part sur la bande originale de La Musique de Paris Dernière. Cette reprise, donc, qui fait partie de trois reprises présentes sur son album Piece by Piece en 2005. Cathy Mellois, c'est une musicienne britannique originaire de Géorgie, mais qui a grandi en Irlande du Nord et en Angleterre, et qui a fait paraître, entre 2003 et 2023, une dizaine d'albums. Je ne les connais pas, je vais peut-être aller écouter les deux autres reprises présentes sur Piece by Piece, sorties en 2005 donc, à savoir Just Like Heaven des Cure et Lucy in the Sky with Diamonds des Beatles. Et puis voilà, aller m'intéresser aussi à ses compositions, sans doute. Je vous invite à en faire autant, bien sûr. 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On continue avec une autre reprise, mais celle-ci d'un morceau beaucoup plus obscur, puisque je viens de le découvrir, je crois. Il est sorti en 85. Il s'appelle Paris Orly, ce morceau, et il avait été composé et interprété à l'époque par un duo français de New Wave, de Cold Wave, qui s'appelle Deux, D-E-U-X. Mais nous allons écouter tout de suite la version reprise par Valet Power et Theodora, sortie en 2019 sur la compile Barbiturix.

À l'instant, c'était le titre Antibodies du groupe Ponyhawks, groupe de rock électronique français qui s'était formé en 2001 et s'est terminé, je crois, après leur quatrième album Tropical Suite paru en 2017. Et ce titre qu'on vient d'écouter, Antibodies, est paru sur leur second album, lui, sorti en 2008 sur Tiger Sushi Records, un label que j'appréciais bien à l'époque, et intitulé Images of Sigrid. Ce que je trouve assez intéressant avec Ponyhawks, c'est qu'ils ont donc mélangé comme ça plein d'influences, et finalement, pour un groupe assez méconnu du grand public, tous ses membres sont très présents finalement dans la pop française, puisqu'ils ont collaboré chacun avec pas mal d'autres artistes comme Charlotte Gainsbourg ou même Alain Souchon ou Ariel Dombal. Et perso, moi je trouve ça assez inattendu. Moins Charlotte Gainsbourg que Alain Souchon et Ariel Dombal, mais enfin quand même. Et puis aussi, j'apprends en lisant leur page Wikipédia qu'ils sont très appréciés par Étienne Dao. Et ça m'amène tout naturellement à vous faire écouter du Étienne Dao au commencement.

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1: Mais si les antifascistes, c'est les vrais fascistes, est-ce que les antilopes, ce seraient pas les vrais lopes ?

0: la soleil,
1: le lune,
0: le terre, Marc,
1: Dorian.
0: Tout est transidentifiable.

0: Et quelque part, dans une crypte, se trouvait un parchemin où était écrit Snare 3.
1: C'est sur le snake entre le lard et le cul.
0: Vieux malade mystique.

0: On sait pas trop où ça va, on sait pas trop si c'est du lard ou du cochon.
1: Oui, ben en tout cas, c'est sûrement sur le spectre entre les deux.
2: Faisabilité primaire et secondaire mise à jour. Nouvelle répartition des apports lipidiques enclenchée. Thérapie dépilatoire laser terminée. Proportion d'autodétermination maximale. Taux d'hormones validé. Autogynéphilie autorisée. Transidentification confirmée.
3: Ouais, et au fond de la crypte se trouvait un parchemin sur lequel était écrit SNER 3.
4: Bonsoir.
5: Merci à toutes et tous d'être venus à la Gender Reveal Party de notre premier album.
4: C'est à toi. Hein ? On est trop contentes que vous soyez là. On va pas vous faire attendre plus longtemps. 3, 2, 1, levez le rideau !
6: Hello la team.
7: Les incroyables Desert Tigers.
8: Je comprends rien.
6: Oh. Hello Let.
9: L'agent chimique X.
8: Je comprends rien.
10: Hello la team.
11: Moi je pense qu'elles ont quand même le droit d'être des femmes.
8: Leur haine envers les institutions étatiques n'a donc aucune limite.

coucou, j'espère que ça va. Je faisais un vocal parce que je me disais, peut-être ça pourrait être cool qu'à la fin de l'album, je sais pas, on fasse un petit moment calme et on mette un petit mot, on dise un petit mot, genre. Je sais pas, vu qu'on fait plein de blagues à propos de plein de trucs aussi super badants, de dire genre. On pense fort aux gens, que s'ils sont retrouvés à écouter cet album-là, c'est sûrement que leur vie, elle est pas tous les jours facile, et de leur dire de prendre bien soin d'eux et de leurs proches, et qu'on pense fort à eux. Et voilà, je sais pas, un petit mot gentil, vu que c'est quand même bien une période de merde. Voilà, dites-moi ce que vous en pensez. Plein de bisous. À très vite.

On vient encore de faire un grand écart avec ce morceau à l'instant des Deserty Girls, juste après Étienne Dao. Ce morceau intitulé Shitpost, qui est le long morceau de clôture de leur premier album Le Meilleur des Deux Mondes, sorti en 2024. Alors qu'un nouvel album intitulé Transterroriste est lui sorti en avril 2026. Les Deserty Girls, on les a rencontrés au Festival d'Olt en 2025 et on n'a pas été déçus. Ce sont trois Charlie's Angels version meuf trans. C'est elle-même qui se présentait comme ça avant la sortie de cet album déluré et punk, plein de punchlines et d'interludes bien placés au milieu des 14 morceaux qui explorent différentes inspirations musicales, pour la plupart quand même assez vénères, entre break, hardcore et dubstep on va dire, mais aussi avec des moments plus romantiques, plus calmes. Un peu tout ce qu'on retrouve en fait dans ce morceau de clôture de l'album, que je trouve hyper réussi, et qui, je crois, parvient à atteindre leur objectif de faire grincer les dents des fachos jusqu'à ce qu'elles tombent. Voilà, que des bonnes choses donc. Et puis je trouve qu'il y a aussi une dimension vraiment safe, vraiment cocoon dans leurs propos, et ça fait du bien. Je vous invite à aller découvrir les Deserty Girls, écouter leurs deux albums et lire plein d'interviews maintenant disponibles en ligne, notamment sur Friction Magazine, sur les Inrock, et puis dans d'autres médias. Renseignez-vous et puis faites-les jouer, elles sont super et c'est des super personnes dans la vraie vie aussi.

Nous venons d'écouter Truces. Truces, ça s'écrit T-T-R-R-U-U-C-E-S. Et le morceau, c'était Sensations of Cool, paru sur leur album éponyme Truces en 2020. C'est un duo britannique avec une chanteuse originaire de Manchester qui s'appelle Findlay et un français qui s'appelle Jules Apollinaire. En fait, leur premier album, c'est une sorte d'opéra pop psyché, parfois même un peu disco, qui raconte l'épopée rocambolesque de deux personnages, Sadie, la sad girl, et Sid, le lost boy, à la recherche d'un nouveau produit bleu qui fait rigoler et rend con comme une tringle à rideau. C'est eux-mêmes qui le disent. En tout cas, un second album est sorti en octobre 2023. Il s'appelle Juices, avec le même principe, 2J, 2U, 2I, C-E-S. Donc n'hésitez pas à aller découvrir tout ça si vous en voulez encore.

Après Notorious, le morceau de Uppsal qu'on a écouté juste avant le titre qu'on vient d'écouter à l'instant. Uppsal, ça s'écrit U-P-S-A-H-L, mais je ne vais pas m'étendre sur cet artiste aujourd'hui. On en a déjà parlé et on y reviendra sans doute dans une prochaine émission. J'ai plutôt envie de vous parler de Angel Eyes, qu'on vient d'écouter donc avec cette reprise de Cleaning Out My Closet de Eminem. En fait, c'est uniquement la reprise de l'instrumental et de cette petite phrase, peut-être du I'm sorry ma'am, un peu le gimmick de cette chanson d'Eminem où lui parlait de ses propres traumas d'abandon notamment. Mais comme on vient de l'entendre ici, Angel Eyes en propose une version très très personnelle où elle évoque, cette personne non-binaire évoque avec beaucoup de force, je trouve, alors qu'elle n'avait que 21 ans à l'époque sur cette mixtape dont le titre est classique. Et elle évoquait donc les violences sexuelles sur mineurs, et en particulier son cas personnel, puisqu'elle a vécu des viols à répétition durant une bonne partie de son enfance, à partir de ses 7 ans, je crois, jusqu'à ses 15-16 ans. Enfance qu'elle a passée dans une communauté religieuse très stricte, on pourrait dire une secte, qui ressemble assez, je trouve, à celle qu'on peut découvrir dans la série Unchosen, qui est actuellement diffusée sur Netflix. Une communauté religieuse très très serrée, où les enfants et les femmes n'ont pas le droit de parler à des personnes étrangères à la communauté, où les hommes, le pouvoir hétéropatriarcal est en charge d'absolument tout. Enfin, c'est une série à voir si vous cherchez un truc à regarder en ce moment. En tout cas, ce morceau Cleaning Out My Closet de Angel Eyes, je le trouve extrêmement efficace. Je trouve qu'elle a un flow impeccable qui, en plus, a le mérite d'être assez facilement compréhensible, je trouve, pour des personnes à peu près anglophones, même sans avoir un niveau d'anglais très très poussé. On comprend très très bien ce qu'elle chante. Et voilà, je trouve ça important de donner encore et encore de la voix aux personnes de la communauté LGBTQ+, surtout quand elles ont des choses importantes à dire. D'autant plus que c'est le mois des fiertés. Et même si nous n'organiserons pas cette année avec l'assaut tapage de Marche des Fiertés, il n'empêche qu'on est toujours là et qu'on est bien là. On vient de faire une très belle soirée avec les Poulets sans tête et Graisse Brune aussi en Lozé, vendredi dernier. Vous étiez un petit peu nombreux, nombreuses d'ailleurs, de la communauté ou pas, à assister à cette soirée et à apprécier clairement les deux groupes bien queer qu'on a pu programmer à cette occasion, et ça fait plaisir. Voilà, on continue, on vous tiendra informés, parce que Tapage compte bien quand même proposer de petites festivités à l'automne ou à l'hiver. On va voir ça, soirée, concert, DJ, tout ça en perspective.

Voilà, ça c'était les Vulves Assassines avec le titre Ton Château, qui est le dernier morceau de leur nouvel album Vulcanae Rock'n'Rolla, qui est sorti en avril 2026 et qui est dispo à prix libre en téléchargement numérique sur leur Bandcamp à l'adresse vulveassassine.bandcamp.com. Les Vulves Assassines, ça hurle, ça rappe, ça pue et ça laisse Booba sur le bord de la route comme un enfant de cœur paumé. Mais c'est aussi l'espoir d'un monde meilleur, plus juste, où Pierre Gattaz, l'ancien patron du MEDEF, élèverait tranquillement des chèvres sur le Larzac au lieu de nous pourrir la vie. Encore tout un programme, et je suis ravi puisque je viens de commander le vinyle de ce nouvel album des Vulves Assassines, qui fait suite à Das Kapital, sorti en 2022. Et ce nouvel album, Vulcanae Rock'n'Rolla, me convainc encore un peu plus que le précédent, pour le coup, de la qualité de ce groupe qui n'hésite pas à explorer, lui non plus, diverses facettes de leurs inspirations musicales, à l'instar de ce morceau, Ton Château, qui pour moi est vraiment très différent de tout ce que j'ai pu connaître des Vulves Assassines précédemment, même si pas mal de morceaux sur Vulcanae Rock'n'Rolla restent très rock'n'roll et dans des tendances électro-grinçantes. En fait, c'est la suite de l'électroclash des années 2000, finalement, les Vulves Assassines.

0: Merde.
1: Je sais pas, j'ai fait un truc en français parce qu'on me l'a demandé.
0: Pourquoi malaise vago au tout début?
1: Ça, c'est parce qu'il y a une pote qui me l'a dit et je trouvais ça sympa.
0: Non, mais c'est de la grosse merde.
1: Oui, mais ça marchera mieux que 90% de ce qu'il y a sur TikTok.
2: Coucou, je suis Angeline.
3: 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Voilà, on attaque la seconde partie de l'émission Exit Music de ce mois de juin 2026 avec à l'instant le titre « Je déteste la France » part 1 et il n'y aura pas de part 2 de Changeline. Originaire de Grenoble et façonnée dans l'effervescence de la scène underground parisienne, en France on n'en a pas beaucoup des comme ça, elle chante plutôt en anglais. Elle est autodidacte, elle est assez visionnaire dans le paysage musical français, je crois, même si elle chante en anglais la plupart du temps. Elle mêle le récit intime d'un pop-rap à une production électronique plutôt audacieuse. Ça me rappelle pas mal aussi cet artiste anglais, Lynx, L-Y-N-K-S, dont je vous ai déjà fait écouter pas mal de morceaux, il me semble, et que j'apporte souvent avec moi en DJ set dans les packs de Pardon Garçon. C'est d'ailleurs l'occasion de vous dire qu'on se retrouvera pour un petit dance floor boomesque au Cabanon Lozérien à Balsièges le mercredi. Et oui, c'est un mercredi, 24 juin. C'est un endroit où l'on mange et où l'on mange bien, en terrasse, en guinguette, au bord du Lot, donc à Balsièges, juste à la sortie de Mende, en direction de Marvejols, Florac, etc. J'espère qu'on s'y verra et j'espère qu'on y dansera ensemble sur des sons à la fois très commerciaux, très classiques et d'autres beaucoup moins et beaucoup moins conventionnels. Peut-être pas celui-là quand même, mais pourquoi pas. Pour la deuxième heure de cet Exit Music numéro 59 sur 48FM, comme d'habitude, je vais raccourcir un petit peu la parlotte et puis on va se consacrer à la musique. On a encore tout plein de choses à écouter ensemble et dans plein de styles variés, donc restez branchés.

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Plein de nouvelles voix féminines ou de voix féminines qu'on connaît déjà dans cet Exit Music et c'est toujours pour mon plus grand plaisir. À l'instant, c'était à nouveau le groupe, le duo Truces, cette fois-ci avec le morceau The Disco, également sorti en 2020 sur leur album éponyme Truces, leur premier album. Juste avant ça, c'était Doshi and JT pour le titre Alter Ego, qui lui n'est paru qu'en single, il me semble, et qu'en version numérique. Encore avant ça, c'était un groupe qui s'appelle Bodega, dont on avait déjà écouté un morceau assez différent dans une précédente Exit Music. Celui-là s'intitule Territorial Call of the Female. Et encore avant, c'était Marina, ex-Marina and the Diamonds, me semble-t-il, son précédent nom de scène. Et le titre Purge the Poison sur son album Ancient Dreams in a Modern Land, sorti en 2021, et pour lequel elle s'est accompagnée uniquement de musiciennes et de collaboratrices féminines. Voilà, vous retrouverez bien entendu, comme d'habitude, sur le site de 48fm.org, dans la rubrique Les Musicales Exit Music, la tracklist de toute l'émission, avec donc évidemment chaque titre et chaque interprète, et le minutage précis où les retrouver dans l'émission. Voilà, si jamais les services de reconnaissance musicale ne fonctionnent pas suffisamment bien. On continue avec Prolétaire et sa tribute to Percy Sledge.

voilà, si vous êtes quand même un petit peu curieux de savoir ce qu'on vient d'écouter, à l'instant c'était Kerala Dust, et le titre Belle, juste avant Caravan Palace avec le Beatophone, encore avant Gérard Jugnot 106, qu'on avait eu le plaisir d'accueillir aussi, on l'osait, il y a peut-être 2 ans maintenant je pense, et son fabuleux morceau Crazy Agricole. Un petit peu avant encore, I Got Five On It, le tube du groupe inconnu, à part ça, Looniz, L-U-N-I-Z. Je ne me rappelais même pas du nom du groupe, je crois que c'était sorti en 95. Encore avant, Sisters of Mercy avec Temple of Love et Car Seat Headrest avec Hollywood, sorti sur Making a Door Less Open en 2020. Plein de musique dans tous les styles, comme d'habitude dans Exit Music, ça part dans tous les sens, mais ce ne sont que des titres que j'affectionne vraiment particulièrement et que je prends toujours beaucoup de plaisir à écouter. J'espère que c'est le cas pour vous aussi. Il nous reste un tout petit quart d'heure à passer ensemble. Je vous propose donc 2-3 morceaux avant de clôturer avec un morceau de Ed O'Brien, un des guitaristes du groupe Radiohead, peut-être le membre le plus discret du groupe. En tout cas, voilà, il vient de sortir un album solo assez tranquille, mais plutôt joli, donc je vous propose qu'on clôture l'émission avec ce morceau. Pour ma part, je vous souhaite une bonne fin de journée ou une bonne fin de soirée. Comme je vous l'ai dit, on se retrouve très bientôt sur les dancefloors lausériens ou ailleurs, car on n'aura peut-être pas l'occasion d'en parler puisque ce sera fin juillet, début août, et que je ne ferai pas d'émission d'ici là. Mais je suis invité cette année à venir poser 2 sets DJ en tant que pardon garçon au festival Les Spectacles de Grand Chemin en Haute-Ariège à Ax-les-Thermes. Et pour ma part, je jouerai les 31 juillet et 1er août. Venez-y, c'est un super festival sur la route des vacances, si vous avez envie d'aller vers les Pyrénées, tout ça. On y est chaque année avec le hangar aux gorilles pour tenir le bar et faire une scène magnifique autour de la grande halle extérieure qui accueille tous les concerts gratuits en soirée. D'ici là, ou d'ici peut-être la rentrée, portez-vous bien, merci pour votre écoute et à bientôt. Bye.

monde se divise en deux catégories. Ceux qui passent par la porte et ceux qui passent par la fenêtre. Balance ce pistolet.

0: été l'aider.
1: Non, on va faire un autre. C'est le TCVV.
0: Le TCVV quoi ?
1: Temps de cuisson, viande, volaille.
2: Ah oui. Ah bah le jeu de la diète 7. À vous la main.
3: Pintade 1,8 kg.
2: 30 minutes thermostat 7. Dindonneau, pour 6 personnes.
3: 40 minutes thermostat 4. J'arrête vous 1,5 kg.
2: 50 minutes thermostat 8. 8. Travers de port, 5 kg.
3: 50 minutes thermostat 4. 5.
1: Oh perdu, ta boule.
4: Qu'est-ce que tu fais, toi ? Pas ou quoi ?
3: Messieurs, faites-moi l'honneur de rester dormir ce soir, le temps que je réunisse la somme en cash.
2: D'accord. Mais pas de coup fourré, je vous préviens. On est des durs à cuire.
1: À cuire. Cuisson thermostat 8.